0: comme apprenti vendeur il y a 18 ans. Et puis le ministre tchèque des Affaires étrangères, Petr Mančica, est un petit peu dans l'embarras. Lors d'un faux entretien avec un faux journaliste, eh bien, des militants ont dissimulé des armes et une bombe factice dans la pièce. Des personnes étaient également cachées derrière un rideau. L'interview était par ailleurs menée par un homme cagoulé. Et la sécurité, ni le ministre, n'y ont vu hardir. Le collectif voulait justement démontrer leur vulnérabilité. Le ministre dit toutefois avoir reconnu le militant malgré ses lunettes de soleil. En parlant de lunettes de soleil, eh bien ce sera bien ensoleillé ce matin, du Léman au Valais, sur le nord du plateau, le Jura et les Préalpes en partie ensoleillés avec des formations nuageuses parfois denses. L'été n'est donc pas encore tout à fait terminé, il fera jusqu'à 30 degrés en pleine.
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Faut que je rappelle mon père d'abord. Faut que je prévoie cette fête que j'ai promis de faire pour le disque d'or. Faut que je pense à l'été. Trouver des colos pour les gamins, demander quand est-ce que je les ai. Et puis pour qu'ils voient leurs cousins, faut que je sache ce que mes sœurs ont prévu. 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Je vais répondre oui mais que je sais plus. Puis faudra que je pense à samedi. 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Pour ça faut que je l'appelle d'abord lui, puis cette fille à qui j'avais promis. Déjà il y a 5 jours que demain je la contacterai c'est certain. Et que je lui donnerai mon avis sur ce truc là qu'elle a sorti. Un podcast sur les interdits que j'ai trouvé d'ailleurs très bien. Et puis faut que je poste un beau contenu, je sais pas, un truc nouveau. Et vu le temps que je passe dessus, beaucoup trop peu pour que ce soit beau. Ça va être nul et le pire c'est que je vais réussir à trouver un autre que moi à qui en vouloir pour ça.

côté de ça, il y a le silence de mes amis, à qui j'ai renoncé par amour, et qui me rappellent qu'aujourd'hui, je n'ai plus ni elle, ni le temps pour ne serait-ce que les reconquérir. 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Alors il y a l'amour des enfants, avec ça, tu manques plus de rien. Moi, je les aime tellement, justement, que j'ai tout le temps peur de pas faire bien. Faut dire qu'on parle des blessures faites par le regard d'un père. La moitié des gens malheureux sur cette terre le sont de cette manière. À quoi sert vraiment l'exigence? Pourquoi on souhaite être excellent? Quand on voit dans quelle déshérence se retrouvent les génies, souvent. Moi, je voudrais leur apprendre à être heureux avant d'être brillant. Je voudrais leur apprendre à être heureux, souvent. Souvent. Mais ce que je veux pour eux, ce que je veux, c'est bien moins important que ce que je suis. Les gamins, c'est faites ce que je fais, pas faites ce que je veux, encore moins faites ce que je dis. Dans ce cas-là, tant mieux pour la musique, tant mieux pour l'énergie, tant mieux pour les envies. Et

0: 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Il est 3h.
1: Laurent Blanchard.
2: Des bougies et des fleurs devant un mémorial improvisé sur l'hippodrome de Harrau. Environ 300 personnes ont défilé hier soir, marche blanche en hommage aux victimes de la fusillade la semaine passée. L'événement, à l'initiative des organisateurs de la Rave Party, souhaitait ainsi dénoncer toutes les formes de haine et de violence. La ville, qui a autorisé le rassemblement, voulait quant à elle offrir un espace de recueillement, de compassion et de solidarité. Le canton de Genève juge licite le début de l'ANAS lors de la manifestation NoG7, c'était le 14 juin. Première conclusion des autorités hier, rien à reprocher selon les autorités, lors en tout cas de la mise en place du dispositif, au moins jusqu'à sa fermeture hermétique à 21h29. Des positions officielles qui n'ont d'ailleurs pas changé. Le département des institutions rappelle qu'à 18h21, la situation n'était plus maîtrisée et qu'il a été demandé aux manifestants de se disperser avant de décider de boucler finalement le périmètre pour réaliser cette fois des contrôles afin d'isoler des suspects. Des militants d'extrême droite comparaissaient hier à Zurich, des membres de Jung Tat, 5 hommes et une femme, devaient répondre notamment de plusieurs actions chocs lors de la Pride à Zurich, entre autres en 2022. Le procès s'est concentré sur les 2 meneurs contre lesquels le parquet a réclamé jusqu'à 15 mois de prison, dont 6 fermes. La date du jugement, elle, n'est pas encore connue. La faille des Fios dans le Val d'Anivier reste relativement stable, c'est ce que révèlent les autorités hier. Le glissement se poursuit par contre, mais il n'y a pas d'accélération détectée. La faille des Fios, longue de plus de 250 mètres, menaçait de s'effondrer en mai. Il avait été décidé de détruire un pont datant de 1880 afin de sécuriser un quartier de la commune particulièrement exposé. Événement rare dans la guerre en Ukraine, une frappe au cœur même de la capitale Kiev. Elle visait le siège des services de sécurité ukrainiens, attaque attribuée à des drones russes. 15 personnes ont ainsi été blessées selon les autorités qui ne détaillent pas si elles se trouvaient dans le bâtiment. Dans l'immédiat, Volodymyr Zelensky propose à la Russie un arrêt des frappes et ce à 2 jours de la visite en Russie, puis en Ukraine, de Steve Witkoff et de Jared Kushner. Les 2 émissaires américains, selon Donald Trump, emmèneraient avec eux une proposition pour mettre fin à la guerre. Une attaque aérienne dans la région de Kiev aurait aussi touché l'un des principaux entrepôts de l'OMS, c'est ce qu'annonce hier l'Organisation mondiale de la santé. Il s'agirait, selon elle, de la 3e fois en 3 mois. Cette nouvelle frappe aurait touché, en l'occurrence, l'un des principaux entrepôts où étaient stockés du matériel et des fournitures médicales humanitaires. Et puis, il y avait du hockey sur glace hier, victoire de Genève Servette. Dès son entrée en liste du tour préliminaire de Champions League, les Aigles se sont imposés 6-2 à domicile hier, donc, contre les Eisbären Berlin. 2e tour dimanche face aux Norvégiens de Stockhammar. Club battu d'ailleurs par Davos hier, 3-2, mais dans les prolongations. Bien ensoleillé du Léman au Valais, c'est le temps qui nous attend dès ce matin sur le nord du plateau et du Jura ainsi que dans les Préalpes, en partie ensoleillé avec des formations nuageuses, parfois denses. 30 degrés pour les températures maxi.
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0: 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Il est 4h.
1: Laurent Blanchard.
2: Environ 300 personnes ont défilé hier soir à Arau. Des bougies et des fleurs déposées devant un mémorial improvisé sur l'hippodrome où s'est déroulée il y a une semaine une fusillade à la fin d'une rave party. Marche blanche en hommage aux victimes et à l'initiative des organisateurs de la rave party. La ville, elle, a autorisé le rassemblement et voulait, pour sa part, offrir un espace de recueillement, de compassion et de solidarité. Dans ce contexte, les détonations entendues hier soir dans une école de Goldar, c'est dans le canton de Saint-Gall, ont mis en marche d'importants moyens. Plusieurs appels téléphoniques signalaient des tirs lors d'une fête organisée dans l'établissement. L'école a procédé à l'évacuation des lieux. Par mesure de précaution, les 300 élèves et enseignants ont été conduits à l'intérieur où ils ont été pris en charge par les forces de l'ordre. Mais personne, heureusement, n'a été blessé. Les bruits de détonation provenaient vraisemblablement d'engins pyrotechniques, indique la police cantonale cette nuit. Volodymyr Zelensky propose à la Russie un arrêt des frappes à l'aube de la visite en Russie, puis en Ukraine des émissaires américains Steve Witkoff et Jared Kushner. Hier, le siège des services de sécurité ukrainiens ont été touchés par des drones russes en plein centre de Kiev. Une première depuis le début du conflit, 15 personnes ont ainsi été blessées. Frappe qualifiée par Kiev d'ailleurs de grave escalade dans le conflit et qui surviennent donc deux jours avant la première visite des émissaires de Donald Trump pour une tentative de médiation pour mettre fin à la guerre, selon Donald Trump. Des militants d'extrême droite comparaissaient hier à Zurich, des membres des Junge Tat, 5 hommes et une femme, devaient répondre de plusieurs actions chocs, notamment lors de la Pride de Zurich, c'était en 2022. Le procès s'est concentré sur les deux meneurs, contre lesquels le parquet a réclamé jusqu'à 15 mois de prison, dont 6 fermes. La date du jugement, elle, n'est pas encore connue. Jugement très attendu hier matin au tribunal régional de Maloya, c'est dans les Grisons. Il concernait l'éboulement de Bondo, qui avait emporté 8 randonneurs en 2017. Le tribunal a finalement acquitté les 5 prévenus accusés d'homicide par négligence, parmi eux notamment la conseillère nationale Anna Giacometti, ex-présidente de Bregalia. La cour souligne qu'aucun indice clair ne laissait présager une importante catastrophe naturelle imminente. Les autorités allemandes, elles, toujours à la recherche d'un homme de 48 ans, suspecté de plusieurs actes ou tentatives de sabotage sur des installations électriques. Cette semaine, dans le nord-est du pays, le gouvernement privilégie la piste d'un militant extrémiste du climat. Celui-ci a transmis 2 lettres de revendication. L'Afrique est en fait plus grande qu'on ne la voit. L'Assemblée générale de l'ONU a adopté hier une résolution pour promouvoir une représentation cartographique mondiale plus fidèle à la taille réelle des continents. C'est dû notamment à la projection de la sphère de la Terre en 2 dimensions. Ainsi, l'Afrique sera plus grande visuellement et les États-Unis vont être rétrécis. Ce texte porté par le Togo et l'Union africaine a été adopté par 164 voix et 6 abstentions. Un seul pays n'était pas pour, ce sont les États-Unis. Mais votre météo de ce samedi, donc, bien ensoleillé pour ce matin, du Léman au Valais, sur le nord du plateau, le Jura et les Préalpes, en partie ensoleillé avec des formations nuageuses, parfois denses. L'été n'est pas terminé puisqu'il fera encore jusqu'à 30 degrés en pleine.
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0: 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Il est 5h.
1: Laurent Blanchard.
2: Événement rare dans la guerre en Ukraine, une frappe au cœur même de la capitale Kiev. Elle visait le siège des services de sécurité ukrainiens, attaque attribuée à des drones russes. 15 personnes ont ainsi été blessées, selon les autorités, qui ne détaillent pas si elles se trouvaient dans le bâtiment. Dans l'immédiat, Volodymyr Zelensky propose, lui, à la Russie un arrêt des frappes, et ce, à 2 jours de la visite en Russie, puis en Ukraine, de Steve Witkoff et de Jared Kushner. Les deux émissaires américains, selon Donald Trump, emmèneraient avec eux une proposition pour mettre fin à la guerre. Au moins 10 personnes ont été tuées et des dizaines d'autres blessées en Bolivie cette nuit dans une violente explosion, bilan publié à l'instant par l'agence de presse Reuters. L'explosion est survenue dans une installation militaire où était entreposé du matériel pyrotechnique. Des élections américaines de mi-mandat ont débuté vendredi dans la confusion autour du vote par correspondance. L'élection qui culminera le 3 novembre décidera de la majorité au Congrès pour les 2 dernières années du mandat de Donald Trump. Alors que les premiers bulletins sont envoyés, eh bien le président américain cherche à obtenir des tribunaux de nouvelles restrictions, ce qui crée de nouvelles confusions. Les électeurs et les responsables électoraux ignorent toujours quelles règles pourraient s'appliquer. Environ 300 personnes ont défilé hier soir à Arao, marche blanche en hommage aux victimes de la fusillade la semaine passée. L'événement, à l'initiative des organisateurs de la Rave Party, souhaitait ainsi dénoncer toutes les formes de haine et de violence. Grosse frayeur dans ce cadre, hier soir, dans une école à Colbar, c'est dans le canton de Saint-Gall. Plusieurs appels téléphoniques signalaient des tirs lors d'une fête organisée dans l'établissement. Les 300 élèves et enseignants ont été conduits à l'intérieur, où ils ont été pris en charge par les forces de l'ordre. Personne, heureusement, n'a été blessé. Les bruits de détonation provenaient vraisemblablement d'engins pyrotechniques, indique la police cantonale cette nuit. Le centre suisse tient ce samedi son assemblée des délégués. Ce sera dans le canton de Fribourg, à Grange-Paco. Il y sera notamment question des objets soumis au peuple le 29 novembre. L'initiative du centre pour des impôts équitables sera également au cœur des discussions. La grotte de glace du glacier du Rhône devrait fermer. Le Conseil d'État valaisan a rejeté le recours de l'exploitant contre la décision ordonnant la remise en état du site et la cessation de son exploitation. Information de la RTS. Cette activité était contestée depuis plusieurs années. L'exploitant a 30 jours pour faire recours. La grotte ne peut toutefois pas rouvrir avant une décision contraire. Eux, par contre, ne nous laissent pas de glace. 5 Suisses sont en lice ce samedi à Bruxelles pour la 2e soirée de la finale de la Ligue Diamant, la Diamond League d'athlétisme. La championne d'Europe du 800 mètres, Audrey Véro, sera certainement l'objet de tous les regards. La Fribourgeoise est invaincue cette année. Et sa grande rivale, comme toujours, eh bien, ce sera une nouvelle fois la néerlandaise Femke Brodersbol. Événement à suivre dès 20h sur RTS2. Bien ensoleillé du Léman au Valais, c'est le temps qui nous attend ce matin. Sur le nord du plateau et du Jura, ainsi que dans les Préalpes, en partie ensoleillées, des nuages parfois denses. 30 degrés pour les températures maxi.
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0: 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Il est 6h. Laurent Blanchard.
1: Des bougies et des fleurs devant un mémorial improvisé sur l'hippodrome de Harrau. Environ 300 personnes ont défilé hier soir, marche blanche en hommage aux victimes de la fusillade de la semaine passée. L'événement, à l'initiative des organisateurs de la Rave Party, souhaitait ainsi dénoncer toutes les formes de haine et de violence. La ville qui a autorisé le rassemblement voulait quant à elle offrir un espace de recueillement, de compassion et de solidarité. Et c'est sans doute dans ce contexte que plusieurs appels ont abouti hier soir à la police saint-galloise signalant des tirs dans une école située à Goldar, sur une commune donc du lac de Constance. Alors pas de fausse angoisse, hein, les bruits étaient vraisemblablement les détonations d'engins pyrotechniques, rassure la police cantonale. Quoi qu'il en soit, d'importants moyens ont été déployés hier soir. Par mesure de précaution, les 300 élèves et enseignants ont été conduits à l'intérieur en attendant les forces de l'ordre. Tous ont pu regagner leur domicile vers 1h du matin. Avec aussi quelques souvenirs à raconter. Événement rare dans la guerre en Ukraine, une frappe au cœur même de la capitale Kiev. Elle visait le siège des services de sécurité ukrainiens, attaque attribuée à des drones russes. 15 personnes ont ainsi été blessées selon les autorités qui ne détaillent pas si elles se trouvaient dans le bâtiment. Volodymyr Zelensky propose lui à la Russie un arrêt des frappes et ce à 2 jours de la visite en Russie puis en Ukraine de Steve Witkoff et de Jared Kushner. Les autorités allemandes, toujours à la recherche d'un homme de 48 ans, suspecté de plusieurs actes ou tentatives de sabotage sur des installations électriques cette semaine. C'était dans le nord-ouest, dans le nord-est du pays. Le gouvernement privilégie la piste d'un militant extrémiste du climat. Celui-ci a toutefois transmis 2 lettres de revendication. 5 Suisses sont en lice ce samedi à Bruxelles pour la 2e soirée de la finale de la Diamond League d'athlétisme. La championne d'Europe du 800 mètres, Audrey Véro, sera certainement l'objet de tous les regards. Elle est invaincue cette année. Et sa grande rivale, comme toujours, eh bien, ce sera une nouvelle fois la néerlandaise Femke Brodersboll. Il y avait aussi du hockey sur glace hier soir, victoire de Geneviève Servette. Dès son entrée en lice en tour préliminaire de Champions League, les Aigles se sont imposés 6-2 à domicile contre les Eisbären de Berlin. 2e tour dimanche face aux Norvégiens de Storhamar, club qui a d'ailleurs battu Davos hier soir 3-2, mais après prolongation. Et puis ça, c'est ce que vous entendrez certainement si vous vous déplacez dans les Franches-Montagnes ce soir. Dernière soirée du Chant du Gros, festival qui accueille ce soir donc Lilywood and the Pricks, ou encore Michel Fugain, Superbus et Matt Pokora. Reste à savoir si le festival jurassien battra ses 45 000 visiteurs l'an passé et s'il est fidèle à sa légende, à savoir qu'il annonce généralement toujours l'hiver. Alors ça, c'est pas tout à fait certain, puisque ce sera normalement bien ensoleillé ce matin du Léman au Valais, sur le nord du plateau, et tiens, justement, le Jura et les Préalpes, en partie ensoleillés avec des formations nuageuses parfois denses. Il fera jusqu'à 30 degrés en pleine, plutôt l'été.
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0: 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Il est 7h.
1: Fouad Boukhari.
2: Le canton de Genève tente de mettre fin à la polémique de la NAS lors du G7. Les deux premières heures du dispositif dit de fixation temporaire qui ont suivi la manifestation du 14 juin dernier contre la tenue du G7 à Évian était en règle. C'est l'avis du département des institutions et du numérique. Avis donné hier dans un communiqué. 500 personnes avaient alors été encerclées par la police. Mais ces premières conclusions ne concernent pas l'ensemble de la NAS, Juliette May.
3: La NAS avait commencé en début de soirée et s'était terminée au petit matin. Une méthode vivement dénoncée. L'État de Genève a d'ailleurs été saisi par plus de 200 procédures concernant les interventions de la police et plusieurs plaintes ont été déposées. Dans ses premières conclusions publiées hier, le canton se concentre seulement sur les deux premières heures de la NAS. Le département des institutions et du numérique considère qu'entre 19h21 et 21h29, l'encerclement de centaines de personnes par la police s'est fondé sur une base légale suffisante, proportionnée et adéquate à la situation. Ils ajoutent que la NAS n'était pas totale puisque les personnes encerclées avaient la possibilité de partir. Mais pour Théo Frey, un des organisateurs que nous avons contacté, ces justifications sont aberrantes et mensongères. Selon lui, les manifestants ont été totalement empêchés de sortir bien avant 21h29, contrairement à ce qu'indique le canton. Il ajoute que la dissolution de la manifestation, une heure plus tôt, n'avait pas été communiquée clairement aux manifestants. Pour le reste de la soirée, le département explique devoir encore examiner les événements selon un cadre juridique différent.
2: Environ 300 personnes ont participé hier soir à une marche blanche et ont observé une minute de silence en hommage aux victimes de la fusillade d'Arau. L'événement a été mis sur pied par les organisateurs de la Rêve Party lors de laquelle le tireur a sévi. Ce rassemblement autorisé par la ville voulait offrir un espace de recueillement, de compassion et de solidarité. Les organisateurs souhaitaient également dénoncer toutes les formes de haine et de violence. Une femme de 22 ans a été tuée lors de cette fusillade et 5 autres personnes ont été blessées, mais leurs jours ne sont pas en danger. Les délégués du centre suisse se réunissent aujourd'hui à Granges-Paco dans le canton de Fribourg. Ils vont notamment arrêter leur mot d'ordre sur la révision de la loi sur le matériel de guerre et sur le financement additionnel de l'AVS par un relèvement de la TVA. Deux objets soumis au vote du peuple le 29 novembre. L'Assemblée des délégués devrait sans surprise apporter son soutien à ces deux objets. Autre sujet de discussion du centre suisse, son initiative populaire Oui à des impôts fédéraux équitables pour les couples mariés pour en finir avec la discrimination du mariage qui sera aussi soumise au peuple le 29 novembre. Le parti va officiellement lancer sa campagne en faveur de ce texte que les chambres fédérales recommandent de jeter. Au Royaume-Uni, les ennuis de Reform UK s'invitent à son congrès annuel qui se tient jusqu'à ce soir à Birmingham. Alors que de nouvelles accusations d'irrégularités financières visent son mouvement, le leader du parti anti-immigration, Nigel Farage, a tenté de reprendre la main avec le soutien de son invité vedette, le président du Rassemblement National, Jordan Bardella. Les deux hommes ont signé hier un pacte pour enrayer les traversées clandestines de la Manche entre la Grande-Bretagne et la France. Les précisions de Catherine Illich.
4: Ce congrès devait permettre à Nigel Farage de tourner la page des polémiques et de projeter Reform UK au pouvoir en détaillant ses 100 premiers jours au gouvernement s'il remporte les élections de 2029. Mais un reportage compromettant de Channel 4 est venu perturber la chorégraphie. Le discours en anglais de Jordan Bardella, l'un des temps forts attendus de la journée, a été éclipsé par la démission de deux proches de Farage, accusés d'avoir tenté de contourner la loi pour obtenir un don. Le leader de Reform UK a dénoncé un acharnement contre son parti et balayé les accusations de corruption. Mais derrière le ton combatif, Reform UK ressort affaibli. Le parti est devancé par les travaillistes dans les sondages et 2 Britanniques sur 3, selon Ipsos, estiment que Nigel Farage n'est pas prêt à devenir Premier ministre. Catherine Illich, RTS, Londres.
2: Donald Trump affirme que ses émissaires sont à Moscou ce matin avec un plan visant, dit-il, à mettre fin à la guerre. Jared Kushner et Steve Witkoff doivent s'entretenir avec le président russe Vladimir Poutine. Les deux hommes se rendront ensuite à Kiev demain pour y voir le président ukrainien Volodymyr Zelensky. Le président américain n'a pas précisé si ce plan impliquait une cession de territoire de la part de l'Ukraine, comme il l'avait laissé entendre auparavant. Volodymyr Zelensky, lui, a proposé à la Russie un arrêt réciproque des frappes durant les visites des émissaires américains. En attendant, au moins 4 personnes ont été tuées dans une attaque russe hier contre la ville de Kamiansk dans le centre-est de l'Ukraine, selon Kiev. En golf, le vainqueur sortant des European Masters de Crans-Montana est en tête après 2 des 4 tours de l'édition 2026. Le Sud-Africain Thorsten Lawrence a pris l'avantage lors de la 2e journée, Patrick Deletro.
5: très bonnes conditions, terrain connu, Thorsten Lawrence a rendu une carte de moins 7 pour prendre la tête et faire la différence avec le chinois Wu Hachun, qui n'a pas réussi à maintenir son niveau de la veille. Mais la compétition reste serrée. Le leader compte deux coups d'avance sur ses deux premiers poursuivants, mais ensuite, ils sont 12 à se tenir en deux coups seulement. Le tournoi est donc très loin d'être joué et le niveau ne cesse d'augmenter. Un seul Suisse a réussi à passer le cut, il s'agit du Turgovien Joël Girbach. Il va tenter de rééditer son exploit l'an dernier, lui qui terminait alors 7e. Ces Masters continuent donc dans des conditions optimales, soleil, peu de vent, température agréable, de quoi assurer un spectacle de haut niveau jusqu'à demain après-midi.
2: Et la météo, justement, un temps toujours bien ensoleillé du Léman au Valais, sur le nord du plateau et du Jura, ainsi que dans les Préalpes, malgré la présence de quelques nuages, parfois denses et par moments quelques faibles averses pourraient avoir lieu sur le nord de la région. Les températures seront encore assez estivales pour ce premier week-end de septembre, comptez de 26 à 30 degrés en pleine, même temps pour demain.
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6: Bien entendu, le point sur l'information sera fait tout au long de cette matinée. Et puis la météo aussi, on vous parlera de la météo à chaque heure, comme on le fait d'habitude. Bon week-end à vous, très bon réveil en ce samedi matin. Voici Emmanuel Moire pour commencer cette heure.

Shut You Down, et c'est chanté par Jacoten. Si vous cherchez des informations, Jacoten s'écrit J-A-C-O-T-E-N-E, Jacoten. Voici Il y en a maintenant, si tu m'aimes, demain. Et puis ensuite, il y aura un artiste qui tombe très bien ce samedi matin parce qu'il s'appelle The Weeknd.

The Weeknd avec Can't Feel My Face. Comme tous les samedis matins à 7h30 tout à l'heure, Cassien Bray sera au rendez-vous avec sa rubrique à juste titre. Il vous propose, hein, si un jour vous le croisez, il vous propose quelque part dans la rue, dans n'importe quelle rue, de n'importe quelle ville ou village, il vous propose de choisir une chanson et de nous parler un petit peu de l'actualité, de votre actualité et aussi de la raison pour laquelle vous avez choisi cette chanson. Alors on verra ça tout à l'heure, il paraît qu'il était à Orny aujourd'hui dans le canton de Vaud. On verra ça tout à l'heure à 7h30.

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Il existe une chanson d'Alain Chamfort qui s'appelle « Exister ». Et il est important de noter que celle-ci s'appelle « Réexister ». Voilà. C'est Bastoun, artiste suisse, qui interprète ce morceau. Voici Christophe Willem. On écoutera ensuite le groupe In Excess. Et puis, ce sera le rendez-vous de Cassien Bray.

0: Suicide Blonde in excess. Cassien Bray maintenant. Cassien Bray qui est allé à Orny dans le canton de Vaud. Il a rencontré Pascal pour parler de la reprise. Oui, parce que les vacances c'est terminé maintenant. On parle de reprise avec Pascal.
1: Ok, alors moi j'ai retrouvé mes élèves avec plaisir. Même s'il faisait encore trop chaud, j'ai trouvé qu'ils étaient peu motivés. Moi je l'étais encore assez. Et puis voilà, retour à la créativité, puis au bricolage.
2: On change de rythme aussi entre l'été, où des fois c'est un peu plus libre, et puis le travail, où là, on rentre dans une certaine routine.
1: Oui, et puis on met sa lampe de luminothérapie pour se réveiller tout doucement.
2: Ah, vous faites ça, vous, c'est votre secret?
1: Je fais ça, ouais, et ça marche très très bien, vous voyez pas?
2: En même temps, il fait soleil au moment où on se rencontre.
1: C'est pas le matin.
2: Il y a la reprise du travail, il y a aussi les reprises musicales. Pour vous, quelle est la meilleure reprise musicale, une chanson qui serait meilleure que l'original?
1: Non, comme ça, ça me vient pas. J'écoute pas de reprise, je crois. Non.
2: Est-ce que vous aimeriez partager une chanson alors pour motiver pour cette reprise?
1: J'adore Sam Brown, Stop. Je sais pas, je trouve Good Vibes. J'aime bien. Elle entraîne.
2: C'est assez éloigné du groupe que vous portez sur votre t-shirt qui est Rage Against the Machine,
1: mais
2: Sam Brown.
1: Complètement, mais j'aime aussi Rage Against the Machine. Je suis allée voir plein de concerts. Je travaille au Docks de temps en temps. J'aime bien tout.
2: Sam Brown, vous l'avez vu en concert?
1: Non. Elle fait encore? Mais je sais que Ridge, j'irai pas les voir parce qu'ils font plus.

Polo and Pan avec cet arc-en-ciel. Le radar du mois de septembre, nous avons choisi un artiste suisse qui s'appelle Sento, S-E-N-T-O. Le titre de sa chanson c'est Walk et vous allez l'entendre à plusieurs reprises durant tout le mois de septembre.

If You Wanna Love Somebody, chanté par Tom Odell à l'instant. M, Mathieu Chédid, M, Mama Sam, c'est le titre de sa chanson.

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1: Dans quelques instants, les informations de 8h. Voici une très jolie chanson de Johnny Hallyday pour aller jusqu'aux infos. Chanson qui avait été créée par Jacques Revaux en ce qui concerne la musique. Jacques Revaux, c'est l'auteur de Comme d'habitude, hein, par exemple, interprété par Claude François, interprété ensuite sous le titre de My Way par Frank Sinatra, entre autres, Elvis Presley aussi. Bah oui, voilà, tout ça, ces musiques-là, c'est Jacques Revaux. Et c'est lui qui a proposé à Johnny Hallyday cette chanson, J'ai oublié de vivre. La voici.

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1: Fouad Boukhari.
2: Araou rend hommage aux victimes de la fusillade. Environ 300 personnes ont participé hier soir à une marche blanche et ont observé une minute de silence. L'événement, autorisé par la ville, a été mis sur pied par les organisateurs de la rave party lors de laquelle le tireur a sévi. Une femme de 22 ans a été tuée et 5 autres personnes ont été blessées, mais leurs jours ne sont pas en danger. Parmi les personnes présentes hier soir durant cette marche, Lino, venu avec sa compagne.
3: Ma femme et moi, ça nous a beaucoup émus. Tout comme ce que nous avons entendu. Nous avons nous-mêmes des enfants et cela nous a vraiment, vraiment émus. Et c'est pour ça qu'on est ici. Ça s'est passé ici à Araou. On n'aurait jamais, jamais imaginé que ça puisse se passer et pourtant c'est arrivé. Il faut continuer de vivre normalement, peut-être sur le plan politique, il faut agir. Mais ici, les gens ne peuvent rien faire. Il faut continuer à vivre normalement.
2: À des propos recueillis par Rouven Geissa en marge de la marche blanche organisée hier en hommage aux victimes de la fusillade d'Araou. Donald Trump affirme que ses émissaires sont à Moscou ce matin avec un plan visant, dit-il, à mettre fin à la guerre. Jared Kushner et Steve Witkoff doivent s'entretenir avec le président russe Vladimir Poutine, mais les perspectives d'une avancée sont jugées extrêmement faibles côté russe. Les deux hommes se rendront ensuite à Kiev demain pour y voir le président ukrainien Volodymyr Zelensky. Le président américain n'a pas précisé si ce plan impliquait une cession de territoire de la part de l'Ukraine, comme il l'avait laissé entendre auparavant. Volodymyr Zelensky a proposé à la Russie un arrêt réciproque des frappes durant les visites des émissaires américains. En attendant, au moins 4 personnes ont été tuées dans une attaque russe contre la ville de Kamiansk hier dans le centre-est de l'Ukraine, selon Kiev. L'armée américaine qui a coulé une embarcation au large des côtes de l'Équateur en raison de ses liens présumés avec le narcotrafic. Il s'agit de la troisième en une semaine, suscitant une nouvelle fois l'inquiétude des habitants et des organisations de défense des droits humains. L'administration Trump a lancé il y a un an une campagne de frappe aérienne dans le Pacifique oriental et la mer des Caraïbes contre des chaloupes présumées appartenir à des trafiquants de drogue faisant plus de 200 morts. 1 milliard d'euros pour tenter d'éteindre la colère agricole en France. Après un été marqué par la sécheresse, les incendies et les fortes chaleurs, le gouvernement annonce donc un plan d'urgence pour les exploitants les plus touchés. Mais Benjamin Louis, à peine dévoilé, l'enveloppe est déjà jugée très insuffisante par les syndicats.
4: Plus de la moitié du milliard annoncé doit indemniser les pertes de récolte. 330 millions d'euros sont prévus pour alléger la taxe foncière et plus de 200 millions pour aider les exploitants à racheter du fourrage, des semences ou réparer les dégâts. Mais pour les syndicats, le compte n'y est vraiment pas. La FNSEA, d'ordinaire plutôt modérée, parle d'un véritable scandale. Elle estime à 10 milliards d'euros les pertes de cet été et réclame au moins 2 milliards d'aides. La Confédération paysanne en réclamait 3 et affirme que plus de 80% des exploitants resteront exclus du dispositif. Entre 30 000 et 35 000 fermes seraient aujourd'hui en grande difficulté en France, c'est près d'une sur 10. La colère agricole n'a jamais vraiment disparu dans le pays. Et malgré la promesse d'un deuxième plan, le gouvernement redoute désormais de voir les tracteurs reprendre les routes à l'automne. Benjamin Louis, RTS, Paris.
2: Les autorités allemandes, toujours à la recherche d'un homme de 48 ans, suspecté de plusieurs actes ou tentatives de sabotage sur des installations électriques cette semaine dans le nord-est du pays. Le gouvernement privilégie la piste d'un militant extrémiste du climat. L'homme aurait transmis 2 lettres de revendication. 100 000 postes supprimés chez Volkswagen d'ici 5 ans. Le constructeur allemand a annoncé jeudi soir supprimer 1 emploi sur 6 d'ici 2030. En cause, sa déroute en Chine. Les difficultés du gérant de l'automobile fait trembler tous les sous-traitants européens. Pourtant, Frédéric Mamaïs, les sous-traitants suisses peuvent rester sereins.
5: À première vue, le choc Volkswagen avait de quoi faire trembler l'industrie suisse. Des entreprises comme Feintool, Autoneum ou Emskemi fournissent directement le groupe allemand en pièces de précision, en isolant ou en plastique léger. Et pourtant, sur les marchés financiers, les actions de ces sous-traitants n'ont pas dévissé hier. Pourquoi cette sérénité? D'abord parce que la sous-traitante suisse a anticipé la tempête depuis longtemps. Face à la force du franc et aux coûts de production locaux, nos industriels se sont positionnés sur des niches technologiques indispensables à très haute valeur ajoutée. Des composants légers ou des systèmes d'automatisation qu'aucun constructeur ne peut remplacer du jour au lendemain. Deuxième atout, la Suisse ne fournit plus seulement l'Allemagne. Si Volkswagen produit moins de voitures en Europe, la demande mondiale, elle, ne disparaît pas. Des entreprises comme Autoneum ou SFS livrent déjà les constructeurs américains et surtout les marques chinoises comme BYD qui sont en train de rafler le marché. Une entreprise comme Comax pourrait même profiter de la crise. Pour couper dans ses coûts salariaux, Volkswagen va devoir automatiser massivement ses usines et exactement le cœur de métier du groupe lucernois.
2: La grotte du glacier du Rhône doit fermer. Le Conseil d'État valaisan a rejeté le recours de l'exploitant contre la décision ordonnant la remise en état du site et la cessation de son exploitation. Une information de la RTS, cette activité était contestée depuis plusieurs années. L'exploitant a 30 jours pour faire recours. La grotte de glace, une galerie retaillée chaque printemps, permet une immersion au cœur du glacier, exploitée depuis plusieurs générations par une famille haut-valaisanne qui fait payer l'accès. Elle attire avec succès jusqu'à 100 000 visiteurs par an. Il y avait du hockey sur glace hier, victoire de Genève Servette dès son entrée en lice en tour préliminaire de Champions League. Les Aigles se sont imposés 6-2 à domicile contre Eisbachen Berlin. Deuxième tour dimanche face aux Norvégiens de Storhamar, club qui a vaincu Davos 3-2, mais dans les prolongations. Côté ciel, un temps encore très estival. Le soleil brillera du Léman au Valais, sur le nord du plateau et du Jura, ainsi que dans les Préalpes. Mais les quelques nuages présents au-dessus du relief pourraient donner de très légères pluies par endroits. Il fera encore assez chaud aujourd'hui, 26 à 30 degrés en pleine, même programme jusqu'à mardi avec des températures qui devraient légèrement grimper.
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6: Tout à l'heure à 8h30, Martina Shimba, comme tous les samedis matins, avec sa rubrique sexe, verveine et rock'n'roll. Il paraît qu'elle parlera aujourd'hui des chansons d'amour qui sont drôles, les chansons d'amour rigolotes. Ce sera ce rendez-vous qu'elle vous proposera donc à 8h30. Tout d'abord, une invitation.

Beautiful Freaks par Meek, M-E-E-K. Est-ce que vous connaissez Foé? Non? Pas encore? Eh bien, vous allez faire connaissance avec Foé. Et juste après, on entendra l'un des plus grands succès des Stones.

Start Me Up, les Rolling Stones. Puisqu'on est dans les classiques, on va rester un moment dans cet univers musical. Pratiquement à la même époque, il y avait ceci dans le sud-ouest de la France. Quand je dis ceci, c'est la chanson. Lui, évidemment, c'est un grand monsieur de la chanson.

0: 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C'était Fanny de Poule à l'instant. Dis-moi comment tu danses. Ça, c'est la proposition, ou en tout cas l'analyse, que voudrait faire Boulevard Désert dans la chanson qui arrive. Ensuite, pour danser encore mieux, il y aura George Benson et puis Martina Shiba, donc avec Sex, Verveine et Rock'n'Roll, sa rubrique du samedi matin, avec aujourd'hui les chansons d'amour rigolotes.
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1: Sexe, verveine et un peu de rire, que diable!
2: Rire, c'est bon pour la santé.
1: Merci Mathieu, c'est exactement ça. Dans ce monde sinistre et sinistré, il faut trouver chaque jour des petits plaisirs. Il y a le chocolat avec le café et il y a les chansons d'amour rigolotes à prendre au 2e, 3e, 4e, 5e, 6e degré pour monter jusqu'au 7e ciel. On va aller dans un ordre chronologique et on commence en 1939, oui, 39, avec Fernandel et Félicie. Il emmène sa conquête au restaurant et, suite logique, dans une chambre d'hôtel.
3: Je peux rien, Omar sauce tomate, il avait du poil aux pattes, Félicie, oh si. Puis une sorte de plat aux nouilles, on aurait dit une andouille, Félicie, oh si. Je trouvais la chambre ordinaire, elle était pleine de poussière, Félicie. Oh, si. Je me lavais les mains bien vite, lavabo avait une fuite, Félicie. Oh, si. Sous l'armoire, il y avait une cale, car elle était toute bancale, Félicie. Oh, si.
1: 1966, on était toutes prêtes à essayer le joujou extra de Jacques Dutronc, non?
4: Moi, je pense que la question, elle est vite répondue.
1: Si, hein. Jacques Dutronc jeune. Ouais, on en aurait bien fait son 4 heures, même vieux d'ailleurs. Je sais, Mathieu, arrête tes gestes, on ne réduit pas les gens à des objets sexuels, hashtag MeToo, blablabla. Pff, ça va, on a dit deuxième degré, alors on s'en fout.

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1: Après, dans les années 70, il y a des chansons concon assumées mais marrantes. Allez, le refrain de Marcel Zanini sur le consentement. Comme quoi, on s'en souciait déjà, quand même.
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1: 1987, une bouse. Bah oui, années 80, what else? Mais celle-là, elle est de compétition. Les paroles, c'est n'importe quoi. Les rimes, même ChatGPT n'oserait pas. Mais franchement, c'est de la super bonne.

0: Ah, toi et moi dans le même Bermuda, je suis toujours fan.
1: Bien volontiers. Je suis très touché.
0: Allez, on avance. 1991, on ne loupait aucune de leurs émissions. Les Inconnus proposent une parodie du rock alternatif de la Mano Negra avec « C'est toi que je t'aime ». Pur génie.
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Et nous, on aimerait vachement beaucoup qu'il revienne. 1996, un mec essaye de faire revenir sa copine avec une chanson complètement lunaire. Il s'appelle Eduardo, souvenez-vous.

0: Alors, je sais plus, mais je crois bien qu'il l'a récupéré avec ce tube planétaire.
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0: 2007, 10 ans avant MeToo, Coxy envoyait avec humour du sale

0: Bon, moi, ça m'arrange. Hein. Heureusement qu'il y en a qui aiment les moches, petites et vieilles. Sinon, on serait mal.
1: Ça, c'est vrai, ça.
0: Bon, on a plein d'autres chansons. On pourrait faire une émission spéciale, mais on doit s'arrêter. Alors, une verveine et au lit. Et cette fois, on baisse pas. On rit au lit. Pas rit au lait, rit au lit. Ou on fait les deux. Enfin, débrouillez-vous. Vous n'êtes pas idiots. À bientôt.
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Cœur de pirate, invité par Kyo, le groupe Kyo, pour cette dernière danse. Et puis juste avant, on écoutait Charlotte Cardin, Take Me Back. L'artiste qui arrive maintenant est de chez nous, c'est une artiste suisse, elle s'appelle Sonia Heller, et elle dit qu'il faut sourire quand il pleut.

Status Quo avait repris cette chanson And They Are Me Now en 1986. Status Quo n'existe plus aujourd'hui, mais Francis Rossi, le leader du groupe, continue à faire des spectacles, notamment en Angleterre ou en Allemagne, des spectacles où il interprète les chansons de Status Quo et puis il se raconte sur scène, il raconte des anecdotes. C'est très intéressant, vous pouvez trouver ça sur son site internet francisrossi.co.uk.

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0: 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Fouad Boukhari.
1: 517 millions de francs pour amadouer les paysans et faire passer l'accord de libre-échange que la Suisse souhaite conclure avec le Mercosur. C'est la contrepartie présentée hier par une commission du Conseil des États. Cet argent doit servir à renforcer la compétitivité des agriculteurs suisses face à la concurrence sud-américaine. Pour le centriste saint-gallois Bénédicte Wurth, à l'origine du projet, la Confédération peut se le permettre.
2: La plupart de ces moyens, ce sont des prêts. Les paysans doivent amortir ces moyens. Et à cause de ça, c'est aussi acceptable pour la finance publique. Et pour nous, c'est faisable. Globalement, il faut clairement dire que si on veut rejeter cet accord, ça va être une conséquence aussi pour des autres accords que nous avons avec Vietnam, avec Malaisie, avec la Chine. Et si on veut bloquer cette opportunité, on va avoir un détriment économique très sérieux.
1: Des propos recueillis par Thierry Clémence. Environ 300 personnes ont participé hier soir à une marche blanche et ont observé une minute de silence en hommage aux victimes de la fusillade d'Arau. L'événement a été mis sur pied par les organisateurs de la Rave Party, lors de laquelle le tireur a sévi. Ce rassemblement, autorisé par la ville, voulait offrir un espace de recueillement, de compassion et de solidarité. Les organisateurs souhaitaient également dénoncer toutes les formes de haine et de violence. Une Italienne de 22 ans a été tuée lors de la fusillade et 5 autres personnes ont été blessées, mais leurs jours ne sont pas en danger. Les délégués du Centre Suisse se réunissent aujourd'hui à Grange-Paco, dans le canton de Fribourg. Ils vont notamment arrêter leur mot d'ordre sur la révision de la loi sur le matériel de guerre et sur le financement additionnel de l'AVS par un relèvement de la TVA. Deux objets soumis au vote du peuple le 29 novembre. L'Assemblée des délégués devrait sans surprise apporter son soutien à ces deux objets. Autre sujet de discussion du Centre Suisse, son initiative populaire. Oui à des impôts fédéraux équitables pour les couples mariés, pour en finir avec la discrimination du mariage, qui sera donc aussi soumise au peuple le 29 novembre. Le parti va officiellement lancer sa campagne en faveur de ce texte que les chambres fédérales recommandent de rejeter. Les 27 ministres des Affaires européennes se sont réunis hier à Dublin avec leurs homologues des pays candidats à l'adhésion à l'UE. Ils débattent de l'état d'avancement de leurs négociations, mais aussi d'un problème plus épineux. Comment maintenir l'enthousiasme des populations pour l'Europe tout en préservant l'Union des mauvaises surprises après l'entrée de mauvais élèves dans la classe européenne? Les 27 sont d'accord pour maintenir la dynamique de l'élargissement parce qu'elle est gage de stabilisation du continent et doit profiter à l'UE. Mais beaucoup veulent renforcer les conditions d'accès. Les précisions à Bruxelles de Pierre Benazé.
3: Certains pays sont évidemment plus avancés que d'autres. Le Monténégro est celui qui a le plus progressé et ouvert le plus de chapitres dans ses négociations subdivisées par thème. D'autres ont vu leur candidature remise au calendrier grec, comme la Géorgie. Et d'autres, enfin, espèrent des avancées rapides, comme le ministre ukrainien Vsyevolod Chensov, chargé justement de l'intégration euro-atlantique de son pays. Lors de la rencontre de Dublin hier, il a rappelé la promesse des 27 que tout se ferait au mérite. Mais le non des Islandais au référendum sur l'adhésion est vécu au minimum comme une déconvenue ici. En Europe occidentale, l'Union européenne ne séduit pas les pays qui sont plus avancés que la moyenne du continent. Et pour éviter de mauvaises surprises avec les autres, l'UE veut désormais introduire des sauvegardes dans des domaines comme la sécurité, les affaires étrangères ou le budget. Certains proposent un délai de 5 à 15 ans avant d'accorder le droit de vote plein et entier aux nouveaux États membres. Pierre Benazet, RTS, à Bruxelles.
1: Donald Trump affirme que ses émissaires sont à Moscou ce matin avec un plan visant à mettre fin à la guerre, dit-il. Jared Kushner et Steve Witkoff doivent s'entretenir avec le président russe Vladimir Poutine, mais les perspectives d'une avancée sont jugées extrêmement faibles côté russe. Les deux hommes se rendront ensuite à Kiev demain pour y voir le président ukrainien Volodymyr Zelensky. Le président américain n'a pas précisé si ce plan impliquait une cession de territoire de la part de l'Ukraine. Volodymyr Zelensky a proposé à la Russie un arrêt réciproque des frappes durant les visites des émissaires américains. En attendant, au moins 4 personnes ont été tuées et 5 blessées dans une attaque russe contre la ville de Kamiansk dans le centre-est de l'Ukraine, selon Kiev. L'Afrique est en réalité bien plus grande qu'on ne la voit. L'Assemblée générale de l'ONU a adopté hier une résolution pour promouvoir une représentation cartographique mondiale plus fidèle à la taille réelle des continents, due notamment à la projection de la sphère de la Terre en 2 dimensions. Ainsi, l'Afrique sera bien plus grande visuellement et les États-Unis États-Unis vont être rétrécis. Le texte porté par le Togo et l'Union africaine a été adopté par 164 voix et 6 abstentions. Un seul pays n'était pas pour, ce sont les États-Unis. En golf, un seul Suisse s'est qualifié pour les deux derniers tours des European Masters de Crans-Montana, comme l'an dernier où il était septième. Le Turgovien Joël Girbach va tenter de se hisser dans les 10 premiers. Et pourtant hier, il a fallu un peu de temps pour qu'il se mette à vraiment bien jouer.
4: Au début de la journée, j'étais encore un peu timide. Mais après, vers 14h, j'étais vraiment lancé. J'ai réussi de bons coups, de bonnes frappes, le tout de manière cohérente. Et l'ambiance est super. Pour la suite, je vais garder le même état d'esprit. Je vais essayer de faire pareil sans me compliquer la vie. Je me sens vraiment bien ici et donc tout est possible ce week-end. Évidemment, ça aide de savoir qu'on peut jouer devant, même si chaque année et chaque jour sont différents. C'est pour ça que je prends les choses comme elles viennent et que je donne le meilleur de moi-même.
1: Des propos recueillis par Patrick Deletro et c'est le Sud-Africain Thurston Lawrence, vainqueur sortant, qui mène après 2 des 4 tours. La compétition est à suivre demain et dimanche sur RTS2 et RTS Sport. La météo est un temps encore bien ensoleillé du Léman au Valais. Il fera encore assez chaud, jusqu'à 26 et 30 degrés en pleine, même temps pour demain.
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5: Merci d'être avec nous. Bienvenue si vous venez d'ouvrir l'œil et l'oreille en ce samedi matin. Tout à l'heure à 9h30, je vous parlerai de spectacle. Je vous emmènerai dans 2 endroits précis où il y a beaucoup, beaucoup de choses à entendre cette semaine, ce week-end. On ira faire un tour au Champ du Gros. Je vous détaillerai le programme pour aujourd'hui, dernier jour de ce festival. Et puis, nous irons aussi à Montreux pour les Friday Days. Et là encore, je vous donnerai plein de détails et surtout des horaires sur ce que vous pourrez voir à Montreux aujourd'hui encore.

0: C'est quand même joli d'avoir le prénom d'une fleur ou le nom d'une fleur comme prénom. C'est Marguerite ici qui interprète cette chanson intitulée Belle Vie. MC Solar, Claude de son vrai prénom, hein, mais depuis toujours il se fait appeler MC Solar. Le voici.
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2: Voici Claudel.

Good as Hell, chanté par Lizzo. Est-ce qu'une chanson dont les paroles sont faites pour être chantée par une femme peut être chantée par un homme? L'inverse s'est déjà fait. Hein. Oui, l'inverse s'est déjà fait. Gainsbourg, lui, il s'était pas posé la question à l'époque.

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Un petit sifflet du samedi matin avec Arpeggio, l'artiste suisse, et ses plans sur la comète. Et puis juste avant, Serge Gainsbourg avec Mon Légionnaire. Ça me donne l'occasion de vous dire que si vous allez à Paris prochainement, n'hésitez pas à aller faire un tour 14 rue Verneuil. Et vous pourrez visiter la maison de Serge Gainsbourg. C'est assez étonnant. J'y suis allé, j'ai visité cette maison. C'est une maison assez sombre, assez étroite. Mais alors, on plonge complètement dans l'univers de Gainsbourg. Charlotte Gainsbourg a laissé en place tout ce qu'il y avait dans cette maison et on a vraiment l'impression que Serge Gainsbourg va là arriver dans les 5 minutes, quoi. Mais c'est impressionnant. Vous allez mieux comprendre l'artiste en visitant cette maison. Voilà, c'est un conseil que je vous donne. Voici Indochine.

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1: Si vous voulez voir des concerts aujourd'hui, il y a toujours deux adresses principales. L'une au Noirmont pour le festival Le Chant du Gros qui propose. Alors écoutez bien les horaires parce que c'est très important. Il va falloir y aller assez tôt au Chant du Gros. Si vous voulez voir Michel Fugain sur scène, le concert commencera à 16h45. Elena jouera à 19h. Matt Pokora à 21h15 et le groupe Ultra Vomit à 23h30, ça c'est sur la scène principale, la Sainte Seine. Et la scène des ménages proposera à 16h LGMX en ouverture, Lilywood and the Prick à 18h, Superbus à 20h10, Sniper à 22h30 et La Petite Fumée à minuit 45. Voilà pour le programme du Chant du Gros, donc au Noirmont. Pour illustrer ça, je vous propose quand même d'écouter un extrait d'une chanson de Michel Fugain. N'oubliez pas, 16h45, Michel Fugain.

0: L'autre rendez-vous principal, c'est à Montreux, les Friday Days qui continuent. Et en ce samedi, vous pourrez suivre des concerts, par exemple, de Jana Janowska, artiste tchèque, à 11h45. Il y aura à 13h un groupe italien qui s'appelle Classic Queen. Tous ces groupes reprennent évidemment les chansons de Queen. Il y aura une parade musicale sur le lac à partir de 14h30, près de la statue de Freddie Mercury. Ensuite, un concert karaoké avec Iron Heart. Vous pourrez vous-même chanter, donc. À 17h, une surprise. 80 musiciens, on en a déjà parlé hein, sur RTS Option Musique. 80 musiciens qui seront sur scène avec un accordéon pour un hommage à Freddie Mercury. Et à la direction de ce groupe de musiciens, il y a Lionel Chapuis qui nous parle de ce concert qui pourrait bien être la surprise du jour.
1: Alors, je m'en réjouis hein, et j'espère surprendre dans le bon sens de la surprise, justement. Il faut savoir qu'un orchestre d'accordéon, c'est un peu comme un orchestre à cordes avec le même nombre de voix et on distribue hein, les premiers violons, les deuxièmes violons, les voix d'alto, violoncelle, contrebasse. Ben, c'est un petit peu la même configuration dans un orchestre d'accordéon. Ce sont 85 accordéonistes venant de toute la Suisse et ils interpréteront avec deux guitares électriques, un piano, de la percussion, mais aussi la présence de John Steers. Eh bien, ils interpréteront un concert de Queen en l'honneur de l'anniversaire de Freddie Mercury.

À la suite de ce concert d'accordéon avec John Tears comme chanteur, il y aura une célébration de l'anniversaire de Freddie Mercury à 18h, une parade le long des quais à 18h30, une grande soirée d'anniversaire au Casino de Montreux à 19h et en même temps à 19h sur la scène principale du marché couvert, une silent disco. Vous pourrez danser et chanter aussi, hein. On chante toujours un peu faux avec un casque sur la tête, mais vous pourrez essayer de chanter comme ça par exemple. 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Les Freddie Days, aujourd'hui encore, et puis demain aussi, c'est à Montreux actuellement. 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

0: d'amour.
1: Non, les mots d'amour, on va pas les oublier. Il y en a encore plein d'autres dans plein de chansons aujourd'hui sur RTS Option Musique. Ici, c'était Alice on the Roof, t'as quitté la planète. Deux artistes suisses qui se sont associés. Il y a Aurore, il y a Loïc et ils chantent Raconte-moi.

Chanson de Bob Marley, mais interprétée ici par Eric Clapton, I Shot the Sheriff. Dans quelques instants, il sera 10h. Après les informations de 10h, vous écouterez Victoria Turian pour la suite de la matinée. Alors, qu'est-ce qu'on a pour aller jusqu'à 10h? Oh, de belles choses. Ben l'Oncle Soul avec Petite Sœur, et puis ensuite, on parlera du mois de décembre 1963, une chanson que vous connaissez très très bien.

0: 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Il est 10h. Fouad Boukhari.
1: Environ 300 personnes ont participé hier soir à une marche blanche et ont observé une minute de silence en hommage aux victimes de la fusillade d'Arau. L'événement a été mis sur pied par les organisateurs de la rave party lors de laquelle le tireur a sévi. Ce rassemblement autorisé par la ville voulait offrir un espace de recueillement, de compassion et de solidarité. Une Italienne de 22 ans avait été tuée lors de la fusillade et 5 autres personnes avaient été blessées, mais leurs jours ne sont pas en danger. Plusieurs explosions entendues ce matin en Iran, près de l'île de Karg, où se situe le principal terminal pétrolier du pays dans le Golfe, sur fond de reprise des hostilités avec les États-Unis. Information rapportée par plusieurs médias iraniens, mais les autorités iraniennes et américaines n'ont pas fait de déclaration à ce stade sur le sujet. Les affrontements entre les deux camps ont repris dimanche dernier avec des attaques américaines contre l'Iran. Alors que le conflit est entré dans son 7e mois, Téhéran continue de verrouiller le stratégique détroit d'Ormuz, tandis que Washington poursuit son blocus des ports iraniens. Donald Trump affirme que ses émissaires sont à Moscou ce matin avec un plan visant à mettre fin à la guerre, dit-il. Jared Kushner et Steve Witkoff doivent s'entretenir avec le président russe Vladimir Poutine. Les deux hommes se rendront ensuite à Kiev demain pour y voir le président ukrainien Volodymyr Zelensky. Le président américain n'a pas précisé si ce plan impliquait une cession des territoires de la part de l'Ukraine, comme il l'avait laissé entendre auparavant. Volodymyr Zelensky a lui proposé à la Russie un arrêt réciproque des frappes durant les visites des émissaires américains. En attendant, au moins 4 personnes ont été tuées et 5 blessées hier dans une attaque russe contre la ville de Kamiansk dans le centre-est de l'Ukraine, selon Kiev. L'armée américaine a coulé une nouvelle embarcation au large des côtes de l'Équateur en raison de ses liens présumés avec le narcotrafic. La troisième en une semaine, suscitant l'inquiétude des habitants et des organisations de défense des droits humains. L'administration Trump a lancé il y a un an une campagne de frappes aériennes dans le Pacifique oriental et la mer des Caraïbes contre des chaloupes présumées appartenir à des trafiquants de drogue faisant plus de 200 morts. Les autorités allemandes sont toujours à la recherche d'un homme de 48 ans suspecté de plusieurs actes ou tentatives de sabotage sur des installations électriques cette semaine dans le nord-est du pays. Le gouvernement allemand privilégie la piste d'un militant extrémiste du climat. L'homme aurait transmis 2 lettres de revendication. La grotte de glace du glacier du Rhône doit fermer. Le Conseil d'État valaisan a rejeté le recours de l'exploitant contre la décision ordonnant la remise en état du site et la cessation de son exploitation. Une information de la RTS. L'activité était contestée depuis plusieurs années. L'exploitant a 30 jours pour faire recours. La grotte de glace, une galerie retaillée chaque printemps, permet une immersion au cœur du glacier, exploitée depuis plusieurs générations par une famille ovalaisane qui fait payer l'accès à la tire ainsi avec succès jusqu'à 100 000 visiteurs par an. Il y avait du hockey sur glace hier avec cette victoire de Genève Servette dès son entrée en lice en tour préliminaire de Champions League. Les Aigles se sont imposés 6-2 à domicile contre le Eisbachen Berlin. Deuxième tour demain face au Norvégien de Storhamar, club qui a vaincu Davos 3-2, mais dans les prolongations. Côté ciel, un temps encore estival et chaud du Léman jusqu'en Valais. Il fera 26 à 30 degrés en pleine.
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2: Il existe tout un tas de remèdes universels aux bobos de l'âme, oui. Alors, par exemple, une mélodie qui résonne bien, un éclat de rire, un fou rire, partagé, encore mieux, un sentiment sincère. Quand la musique met son grain de sel, quand la musique s'en mêle, alors l'amour trouve là son bon rythme et la vie s'illumine d'un sourire. Bienvenue dans cet instant où les cœurs battent en mesure et où la joie se chante à voix haute.

Marvin Gaye, Let's Get It On. Et c'est le désir fou qui enveloppait, qui habitait Véronique Jeannot et Laurent Voulzy tout à l'heure. On continue avec les duos puisque j'ai l'impression que vous aimez plutôt ça. C'est ça, on est dans une énergie d'attraction comme ça avec Sébastien et Juliette Armanet pour ce week-end à vos côtés.

Clara veut la lune avec Alain Chamfort. Et puis tout à l'heure, nous étions avec notre Zoémé à nous pour des millions de mois. C'est Amaury Fèvre Duo qui reprend notre Summertime. Pourquoi je dis tout en notre? Oui, parce qu'on a l'impression parfois que les chansons, elles nous appartiennent un petit peu quand on les connaît, quand on arrive à chanter avec.

Ce tube Pala qui a fait connaître Vianney et qui fait que désormais, eh bien, on peut tous chanter pour, d'ailleurs, dans des situations tout à fait différentes. Je ne sais pas si ça vous arrive, mais régulièrement, je pense au moins une fois par mois, on se fait cette petite blague un peu nulle entre amis. Mais t'es où? Mais il est où? Mais il est pas là? Mais il est où? Mais il est pas... Voilà. Amy Winehouse était là tout à l'heure. Tears dry on their own. Alors que France Gall nous rappelait les paroles de laisser tomber les filles. Laisse tomber les filles. Un jour, c'est toi qu'on laissera. Fais gaffe donc un peu. Lila and the Warblers pour la Suisse. Et Rosé Nights.

petit tour par Schengen avec Raphaël, Rosenacht avec les Suisses de Lila and the Warblers, et c'est Teddy Bear qui s'installe enfin

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0: Enfin, bon.
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3: Ouais, c'est qui là?
4: Mel, c'est Vie, ouvre-moi.
3: Ça va, Vie? 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
2: Mel.

0: Entre nous, je fais toujours genre, j'assume tout, j'ai aucun regret devant les gens et tout ça. Mais dans le fond, j'ai quand même honte d'une chose. C'est vrai que j'avais 15 ans, mais j'ai fait une belle connerie. Ça, je m'en suis rendu compte quand j'ai vu ma mère pleurer à mon chevet, que j'ai vu tous ces gens qui m'aimaient, qui pleuraient. À ce moment-là, je me suis dit, mais merde, t'es qu'une grosse égoïste de merde. T'as pas pensé à eux, en vrai. Comment j'ai pu faire ça, putain? Comment j'ai pu prendre le risque de rater de vivre tout ce que j'ai aujourd'hui?
1: Confession nocturne avec Diams à l'instant. Teddy Bear était là tout à l'heure. Et c'est Akash qui s'installe avec le titre Spit It Out. Dans quelques instants, les Liminianas et Curtis Mayfield. Et puis on se retrouvera après quelques informations.

0: 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Il est 11h. Fouad Boukhari.
1: 9 jours après le tsunami des montagnes au Népal, les secours poursuivent leurs efforts et sont parvenus ce matin à extraire une troisième personne d'un tunnel du nord du pays où il était retenu prisonnier depuis la crue meurtrière du 26 août. Ils y ont retrouvé hier deux ouvriers également bloqués. Juste après le désastre, les autorités népalaises avaient estimé à une centaine le nombre d'ouvriers susceptibles d'être bloqués dans ce tunnel. L'immense vague d'eau, de glace et de débris causée par l'effondrement d'un glacier et de roches qui a déferlé à la frontière du Népal et de la Chine fait au moins 1325 morts et près de 5600 disparus selon les derniers bilans officiels. Donald Trump affirme que ses émissaires sont à Moscou ce matin avec un plan visant à mettre fin à la guerre. Jared Kushner et Steve Witkoff doivent s'entretenir avec le président russe Vladimir Poutine. Les deux hommes se rendront ensuite à Kiev demain pour y voir le président ukrainien Volodymyr Zelensky. Le président américain n'a pas précisé si ce plan impliquait une cession du territoire de la part de l'Ukraine comme il l'avait laissé entendre auparavant. Volodymyr Zelensky a proposé de son côté à la Russie un arrêt réciproque des frappes durant les visites des émissaires américains. Environ 300 personnes ont participé hier soir à une marche blanche et ont observé une minute de silence en hommage aux victimes de la fusillade d'Arau. L'événement a été mis sur pied par les organisateurs de la rave party lors de laquelle le tireur a sévi. Ce rassemblement voulait offrir un espace de recueillement, de compassion et de solidarité. Les organisateurs souhaitaient également dénoncer toutes les formes de haine et de violence. Une Italienne de 22 ans a été tuée lors de la fusillade et 5 autres personnes ont été blessées, mais leurs jours ne sont pas en danger. Les délégués du Centre Suisse se réunissent aujourd'hui à Grange-Paco dans le canton de Fribourg. Ils vont notamment arrêter leur mot d'ordre sur la révision de la loi sur le matériel de guerre et sur le financement additionnel de l'AVS par un relèvement de la TVA. Deux objets soumis au vote du peuple le 29 novembre. L'Assemblée des délégués devrait sans surprise apporter son soutien à ces deux objets. En golf, un seul Suisse est qualifié pour les deux derniers tours des European Masters de Crans-Montana, comme l'an dernier où il était 7e. Le Turgovien Joël Gierbach va tenter de se hisser dans les 10 premiers. C'est le Sud-Africain Thurston Lawrence, vainqueur sortant, qui mène après deux des 4 tours. La compétition est à suivre aujourd'hui et demain sur RTS2 et RTS Sport. La météo est un temps bien ensoleillé du Léman au Valais, sur le nord du plateau et du Jura ainsi que dans les Préalpes, malgré la présence de quelques nuages, parfois denses et par moments quelques faibles averses sur le nord de la région. Les températures seront encore estivales pour ce premier week-end de septembre. Comptez cet après-midi de 26 à 30 degrés en pleine. Des températures qui vont encore grimper jusqu'à lundi. Et ce temps, eh bien, il va nous accompagner au moins jusqu'à mardi.
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4: Vous êtes dans le truc, hein. Prenez donc une bonne dose de rythme qui groove. Vous pouvez y ajouter un peu de complicité, même une complicité qui déborderait carrément, voilà. Et puis on saupoudre le tout de fou rire incontrôlable, comme ces mots, comme ces lettres, comme ces petits mots qui, dans la bouche de la dame, vont dans tous les sens. Vous allez obtenir la recette parfaite du bonheur, en tout cas de ce bonheur, jusqu'à 13h ce matin. On célèbre un trio magique. Aujourd'hui, la musique qui fait les vibrations, l'amour qui nous rassemble et le rire qui rend chaque seconde, n'ayons pas peur des mots, inoubliable.

Robert Palmer avec vous ce matin, Mercy, Mercy Me, et Daniel Balavoine qui ouvrait le bal en sauvant l'amour. Bonjour, bonjour le sujet, hein. Pardon, mais quand même, c'est la maîtrise. Merci, merci qui ? Merci Daniel et Céline surtout.

Peut-être qu'un jour je me réveillerai à côté de toi. C'est tout ce qu'on lui souhaite. Luca April avec ce titre Curious. Et il y avait Raled, Faudel, Rachida tout à l'heure, 1, 2, 3, Soleil et Lydie Claire pour se remettre de ses émotions et rester en Suisse. On va aller voir du côté d'un autre trio indispensable, les amis, les amants, les emmerdes, avec Charles Aznavour. 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

Donna Lewis avec I Love You Always Forever. C'est beau. On dirait vraiment, vous savez, je vous aimerais pour toujours. Oui, ces espèces de promesses qu'on peut faire lorsqu'on est enfant et qu'on rencontre des amitiés ou des amours, pourquoi pas. Charles Aznavour était là tout à l'heure et il faut redescendre un tout petit peu de ses émotions et à qui on demande de l'aide dans ces moments-là. Cool and the Gang.

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Le projet suisse Mae, avec le titre Solo dans la fête, Cool and the Gang, était bien là dans la party tout à l'heure. Et Frérot de la Vega font redescendre un tout petit peu la tension avec Sweet Darling, une de ces chansons que bizarrement vous connaissez pas.

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0: 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Fouad Boukhari.
1: L'ambassadeur américain en Israël appelle ce matin, je cite, à de sévères conséquences face aux violences des colons contre les Palestiniens. Selon Mike Huckabee, Israël a la responsabilité, dit-il, d'assurer la sécurité des Palestiniens en Cisjordanie. Par ailleurs, l'ambassadeur a aussi affirmé qu'il n'existait aucun plan pour expulser les Palestiniens de la bande de Gaza, après que les ministres israéliens ont appelé à vider le territoire de ses 2 millions d'habitants et à les transférer à l'étranger. Jared Kushner et Steve Witkoff sont attendus à Moscou ce samedi, puis à Kiev demain. Les émissaires de Donald Trump doivent y rencontrer les présidents russes et ukrainiens avec un plan visant à mettre fin à la guerre, selon le président américain. Mais les perspectives d'une avancée sont jugées extrêmement faibles. Côté russe, le président ukrainien Volodymyr Zelensky a dénoncé des frappes qui ont touché les deux aéroports de Kiev cette nuit, y voyant la volonté de perturber la visite des émissaires. Plusieurs explosions entendues également en Iran. Ce matin, près de l'île de Karg, où se situe le principal terminal pétrolier du pays dans le Golfe, sur fond de reprise des hostilités avec les États-Unis. Information rapportée par plusieurs médias iraniens, mais les autorités iraniennes et américaines n'ont pas fait de déclaration à ce sujet dans l'immédiat. Les affrontements entre les deux camps ont repris dimanche dernier avec des attaques américaines contre l'Iran. Alors que le conflit est entré dans son 7e mois, Téhéran continue de verrouiller le stratégique détroit d'Ormuz, tandis que Washington poursuit son blocus des ports iraniens. Une minute de silence et une marche blanche. Environ 300 personnes ont participé hier soir à l'hommage rendu aux victimes de la fusillade d'Arao. L'événement a été mis sur pied par les organisateurs de la rave party lors de laquelle le tireur a sévi. Une Italienne de 22 ans a été tuée lors de cette fusillade et 5 autres personnes ont été blessées, mais leurs jours ne sont pas en danger. La grotte de glace du glacier du Rhône doit fermer. Le Conseil d'État valaisan a rejeté le recours de l'exploitant contre la décision ordonnant la remise en état du site et la cessation de son exploitation. Information de la RTS, l'exploitant a 30 jours pour faire recours. La grotte de glace, une galerie retaillée chaque printemps, permet une immersion au cœur du glacier, exploitée depuis plusieurs générations par une famille haut-valaisanne qui fait donc payer l'accès et attire ainsi jusqu'à 100 000 visiteurs par an. 5 Suisses sont en lice ce samedi à Bruxelles pour la deuxième soirée de la finale de la Diamond League d'athlétisme. La championne d'Europe du 800 mètres, Audrey Véro, sera certainement l'objet de tous les regards, invaincue cette année et en quête du record du monde. Et sa grande rivale, comme toujours, sera une nouvelle fois la néerlandaise Femke Brodebol. Côté ciel, un temps encore très estival. Le soleil qui brillera du Léman au Valais, sur le nord du plateau et du Jura, ainsi que dans les Préalpes. Mais les quelques nuages présents au-dessus des reliefs pourraient donner de très légères pluies par endroits. Il fera encore assez chaud aujourd'hui, 26 à 30 degrés en pleine. Même programme jusqu'à mardi avec des températures qui devraient légèrement grimper.
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2: Les plus belles histoires d'amour ont toujours une bande-son secrète. Essayez de vous souvenir de votre histoire d'amour à vous, d'une de vos histoires d'amour. La dernière en date, par exemple. Qu'est-ce que vous mettriez comme chanson, les 3 premières chansons? C'est pas toujours simple, mais c'est joli de pouvoir s'en souvenir. Tout ça, c'est rythmé par quelques rires, les rires des gens qui s'aiment et qui peuvent rigoler d'ailleurs jusqu'au bout, hein, jusqu'à la fin de s'aimer. C'est toute cette harmonie si particulière, faite de notes toutes douces, de moments légers, que nous vous invitons à partager aujourd'hui. Laissez-vous porter par la musique, celle du cœur, del corazón.

Foster the People avec Pumped Up Kicks. C'est pas facile à dire. Pierre-Paul Jacques était là tout à l'heure. Je sais pas jouer autre chose que du reggae. Ma foi, ce sont des choses qui arrivent. Voici Ariana Grande qui s'installe. 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Je déteste l'idée d'avoir fait m'aimer.

Le projet suisse Ruisseau Cerise, Suisseau Rosise, non, Ruisseau Cerise, c'est bien ça, les étés vertigineux. Et puis Ariana Grande était là tout à l'heure, c'est Jean-Louis Aubert qui s'installe pour vous interpréter Demain sera parfait. Moi je suis d'accord avec lui, parce que demain, aïe aïe aïe aïe aïe, il va y avoir la fête sur Option Musique. Oui, je serai là entre 10h et 11h, et puis entre 11h et midi, on sera avec nos deux lascars, Edith Maté et Sébastien Pache, qui seront en direct de la fête du cochon. Quelque chose comme ça. Bah oui, il ne faut pas rater du tout ce moment. C'est à Chouindon, je crois. Chouindon.

Building avec la Suissesse Afra Kane. Julien Keller s'installe et c'est clair que cette chanson est aussi une de mes préférées. À vous aussi ?

Quelle puissance celle d'Anastasia avec I'm Out of Love. Waouh, mais quand même, peut-être en dehors de l'amour, mais alors bien dans la vibration, dans l'énergie du groove, ça fait du bien. Un bien fou. Inamodia avec French Cancan va s'installer. Julien Clerc, ciao ciao, merci beaucoup pour la joie. Et puis on retrouvera aussi la succès Joya Marilyn tout à l'heure avec le très beau titre Two Lovers.

Ça sent la fin de matinée, ça sent le week-end avec ce titre Te Olvido avec Selena Gomez, Becky G. Et puis nous étions avec Cœur de Pirate tout à l'heure, ce titre Crier tout bas. Ah, partons vite, le groove.

Monomoki, à l'instant, ils sont suisses. Let the rain fall down on me. Et puis c'était Caroline, avec le titre Partons vite. Maldon, Cléa Vincent et Voyou et Léonard Cohen terminera cette merveilleuse fin de matinée en votre compagnie. Début d'après-midi, Famous Blue Raincoat. Oh, c'est si beau. Je vous retrouve demain matin à 10h. Passez une excellente soirée de samedi soir. Il y aura Dr. Feelgood aussi, hein, tout à l'heure. Oui, c'est vrai, je vous retrouve là. Enfin, où ai-je la tête ?

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1: 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Il est 13h.
2: Virginie Langeroc.
3: Les délégués du Centre Suisse soutiennent le financement additionnel de la rente AVS. Ils étaient réunis à Fribourg aujourd'hui. L'Assemblée s'est prononcée à une large majorité en faveur du financement de la 13e rente AVS par une hausse de la TVA de 0,4%. Certains délégués ont pour leur part estimé que ce modèle pénalisait trop la classe moyenne et qu'il fallait trouver à terme une autre variante. Les délégués ont également approuvé, cette fois sans opposition, les assouplissements en matière d'exportation et de réexportation de matériel de guerre, une révision qui avait été validée par les chambres fédérales. Le père du tireur présumé d'Arao témoigne aujourd'hui dans le quotidien jurassien. Il confirme que son fils avait été diagnostiqué schizophrène et se demande comment il a pu conserver des armes malgré sa pathologie et appelle à combler cette lacune administrative. Le père se dit dévasté et s'excuse au nom de son fils. Le suspect avait été hospitalisé il y a une vingtaine d'années, apprend-on, durant 3 semaines dans une unité psychiatrique à Delémont parce qu'il ne supportait plus d'avoir du monde autour de lui et n'était plus capable de travailler normalement, précise son père dans les colonnes du quotidien jurassien. Depuis, il bénéficiait d'une rente d'assurance invalidité à 100%. Le père dresse le portrait d'un homme qui ne livrait rien de sa vie privée, fuyait les contacts et se montrait paranoïaque. Nous étions quasiment les seules personnes qu'il voyait encore, confie-t-il. La fusillade est survenue dans la nuit de samedi à dimanche dernier. Le suspect a tiré plus de 40 coups sans raison apparente, faisant un mort et 5 blessés. Le Valais demande à l'Office fédéral de l'environnement l'autorisation d'abattre intégralement 2 meutes de loups, celle d'Augsbourg et de la vallée de Nantes. Le canton justifie sa requête par les 219 animaux d'élevage qui ont été tués durant la saison d'alpage 2026. Les régions d'Augsbourg et de Nantes sont particulièrement touchées avec respectivement 54 et 25 bêtes tuées cet été. D'autres cantons, comme les Grisons, le Tessin ou Saint-Gall, ont également émis de nouveaux ordres de tir. La réponse de l'Office fédéral de l'environnement sur la demande de Valaisanne est attendue d'ici la mi-septembre. Cyclisme, fin de saison pour Tadej Pogacar après sa chute lors de la Vuelta. Le cycliste ne reprendra pas la compétition cette saison pour se concentrer pleinement sur sa récupération. Il doit se faire opérer à l'épaule après donc sa chute lors du Tour d'Espagne. Le Slovène fait donc l'impasse sur les championnats du monde à Montréal en septembre, sur les championnats d'Europe en Slovénie début octobre et sur le Tour de Lombardie en octobre également, 3 courses dont il est tenant du titre. En athlétisme, 5 athlètes suisses seront en lice ce soir à Bruxelles pour la 2e soirée de la finale de la Diamond League. Les projecteurs sont de nouveau braqués sur Audrey Véro. Invaincue cette année sur 800 mètres, elle entend bien le rester. Elle a remporté les 5 courses auxquelles elle a participé. Au Waldklasse, la fribourgeoise avait encore amélioré la meilleure performance mondiale de l'année pour la porter à 1:53,70 secondes. Elle va courir ce soir en fin de session, ce sera aux alentours de 21h40. La journée sera bien ensoleillée malgré quelques passages nuageux plus denses sur le plateau et le Jura. En plaine, il fera aujourd'hui un maximum de 29 degrés.
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4: Et on vous souhaite une excellente après-midi à l'écoute d'RTS Option Musique. On espère que tout va bien. Alors, il y a cette drôle d'expression, c'est dans la tête. Ah, c'est vrai qu'elle est bizarre, cette expression. On peut avoir mal au dos, mal aux pieds, mal aux dents. Et puis, quelqu'un arrive avec son diagnostic préféré. C'est dans la tête. Ah, bah, merci, docteur. Donc, si on comprend bien, notre tête a décidé de faire grève sans prévenir le reste du corps. C'est dans la tête. On dit ça pour tout. Tu as peur? C'est dans la tête. Tu stresses? C'est dans la tête. Tu n'oses pas? Mais c'est dans ta tête. Tu crois que tu vas y arriver? Pareil, c'est dans la tête. Finalement, notre tête a bon dos. Elle pense, elle imagine, elle s'inquiète, elle se raconte des histoires et parfois même, elle nous met des bâtons dans les roues. Le plus drôle, c'est qu'on peut passer une journée entière à se dire « Je suis fatiguée, j'ai pas le moral, j'y arriverai pas. » Et puis le lendemain, on se réveille, il fait beau, quelqu'un nous sourit dans la rue, je sais pas, on boit un bon café et soudain, on se dit « Ah, mais en fait, ça va. » Comme quoi, il suffit parfois d'un petit rayon de soleil pour remettre de l'ordre dans le grand bazar de la tête. Alors oui, beaucoup de choses sont dans la tête, c'est sûr. Mais heureusement, il y a aussi des choses qui sont dans le cœur, dans les jambes et surtout dans le frigo. Et ça, quand on a faim, ce n'est définitivement pas dans la tête, c'est dans le frigo. On écoute tout de suite Albin de la Simone. Bah, c'est dans la tête.

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Ah, on espère que vous êtes dans la même bonne humeur que James Brown. Get up, I feel like being a sex machine. On va parler de bateaux, puisqu'on va écouter dans quelques instants les Cats on Trees, qui nous parlent justement de bateaux. Quand on est petit, un bateau, c'est quelque chose de magique. Un vrai bateau avec une grande voile, un capitaine, une barre, et surtout l'impression qu'il peut aller absolument partout. Et quand on est enfant, on regarde un bateau et on se dit, moi aussi, un jour, je partirai. On ne sait pas vraiment où, mais c'est justement ça qui est formidable. Alors, je sais pas, on imagine des îles, des trésors, des pirates. On monte sur un bateau et dans notre tête, on devient tout de suite quelqu'un d'important. Capitaine, capitaine. Même si dans la vraie vie, on ne sait pas encore faire ses lacets. Et puis, on grandit. Et là, bizarrement, les bateaux changent un peu. On les regarde plus seulement comme des machines à partir, on les regarde comme des machines à revenir. Parce qu'en grandissant, on comprend que partir, c'est facile à imaginer. Le plus compliqué, parfois, c'est de savoir où l'on veut aller.

0: Jacinto, ou Julianne de son vrai nom. Si vous le croisez dans la rue, vous verrez un type normal, celui qu'il dit, et vous serez peut-être étonné de savoir qu'il fait de la musique. Tout ce côté créatif qu'il développe avec Cento est très différent de sa formation initiale, un bachelor en sciences économiques. Il grandit dans le canton de Zurich, à Egg, d'une maman norvégienne avec qui il ne parle que norvégien, qu'il biberonne aux Beatles et aux Kings of Convenience, et d'un papa suisse qui aime les guitares. Julianne est né le 8 février 2000, c'est donc un Verseau. Il a eu une phase où l'astrologie avait un peu de sens pour lui. Et selon lui, les Verseaux sont parfois considérés comme des gens pas très sympas, on vous laissera juger, mais surtout comme des gens qui peuvent développer des obsessions pour certains intérêts spécifiques.
1: Parfois, je suis très passionné par ce que je fais. J'ai beaucoup étudié le symbole du phénix, qui est le titre de mon EP.
0: Ces derniers mois, au moment d'enregistrer son album, Julianne a passé des heures à surfer de page en page mythologique sur Wikipédia afin d'affiner le concept d'un projet qui naît, qui meurt et qui renaît de ses cendres. Cento, c'est le nom d'artiste que Julianne a choisi pendant le confinement. Le nom d'un bar dans lequel le Julianne étudiant passait pas mal de temps. Et Cento, c'est un nom qui s'est avéré porter plusieurs significations.
1: Cento signifie « je sens », mais aussi « j'entends ». Et c'est ce que je veux faire avec ma musique.
0: À la base, Cento, c'était une version de Julianne en plus cool, selon ses propres mots. Mais avec le temps, Cento n'a plus envie que ce soit un personnage. Une version plus proche du vrai Julianne, plus authentique, voire plus vulnérable. Cento joue de plusieurs instruments et surtout est très inspiré par des producteurs comme Tom Misch, qu'il voit pour la première fois sur scène en 2019 au Montreux Jazz. Et c'est la révélation. Faire de la musique avec les sons qu'il aime en créant de A à Z tout un univers. C'est ce qu'on peut entendre sur le titre choisi par le projet Radar, Walk. Une chanson qu'il compose à la bibliothèque pendant qu'il révise son bachelor. La première phrase vient naturellement de la situation qu'est en train de vivre Julianne. J'ai pas d'argent, j'ai pas de temps. Deux phrases qui lui viennent en tête, qu'il enregistre sur son téléphone dans ses notes audio avant de rentrer dans sa chambre et d'enregistrer tout ça sur son studio. Le résultat, c'est une chanson funky qui donne envie de danser, une chanson que Cento qualifie lui-même d'arrogante, qui donne cette sensation de planer au-dessus de ses problèmes, comme s'il n'avait pas vraiment d'importance. Marcher sur le trottoir, écraser tous les obstacles au lieu de se laisser encoubler et créer ainsi son propre.

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1: C'est à Cento avec Walk pour le radar RTS.
2: Et Cento, c'est un artiste zurichois. Il est suisse et norvégien. Il est chanteur, auteur, compositeur, producteur. Enfin, il sait tout faire. On va changer un petit peu de registre avec les Rita Mitsuko. On a envie aussi de danser. Là, franchement, autant ne pas réfléchir. Hein. On va monter un petit peu le son. On va bouger et on va laisser les panneaux guider.

C'était le chanteur genevois Romano Bianchi avec le titre « J'ai gagné en profondeur ». On espère que vous passez un très très bon week-end. Allez, 1, 2, 3, j'allais pas dire « partez ». Non, vous inquiétez pas, c'était juste pour annoncer la chanson qui suit. Frédéric Goldman et Jones.

C'était Francis Cabrel avec Les Murs de Poussière. Oui, ce sont des choses qui arrivent. On rêve d'ailleurs et puis finalement on se rend compte que tout ce dont ton rêve, il est juste là, à portée de main. Ah ouais, des fois il faut juste changer d'angle, comme on dit. Nuit incolore et Osh Suan, From the Blue, c'est Balade en ville et juste après, le groupe légendaire Cure avec Close to Me. Esprit sauvé.

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C'était Trio avec Lady Lafay. Juste avant les informations, on va écouter Ray Charles ou encore Laura Caron. Et n'oublie pas, le mot d'ordre du week-end, c'est repos, détente, relaxation. Enfin, ça fait beaucoup de mots tout d'un coup. Allez, juste détente.

0: 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Il est 14h.
1: Virginie Langeroc.
2: Ils sont à Moscou aujourd'hui, ils seront à Kiev demain. Jared Kushner et Steve Witkoff, les émissaires de Donald Trump, arrivent, selon le président américain, avec une proposition pour mettre fin à la guerre en Ukraine. Ils ont été accueillis tout à l'heure à Moscou par l'émissaire russe pour les questions économiques. Hier soir, le président ukrainien Volodymyr Zelensky a proposé de respecter un cessez-le-feu avec la Russie pendant la tournée des émissaires américains. Moscou n'a pour l'instant pas répondu à cette proposition. L'ambassadeur américain en Israël s'est rendu aujourd'hui dans une ville de Cisjordanie occupée, ville palestinienne. Il a notamment rendu visite à la communauté américano-palestinienne. Il a appelé à de sévères conséquences face aux violences qu'ils subissent après une recrudescence des attaques de colons. Tout en se refusant à critiquer Israël ou à s'adresser à ses dirigeants, le diplomate américain a appelé à des mesures fortes contre ces violences, en soulignant qu'elles étaient le fait d'une minorité de colons. Le port de Douvres en Angleterre, bloqué aujourd'hui par des manifestants. Douvres est le principal point de départ des ferries pour la France. Des vidéos diffusées sur les réseaux sociaux montrent des groupes d'hommes vêtus de noir, portant des foulards et des cagoules et qui bloquent les principaux axes routiers du port. Certains scandaient « Stop the boats », arrêtez les bateaux, ce que rapporte la BBC, en référence aux demandeurs d'asile qui arrivent sur la côte sud de l'Angleterre en provenance de la France, à bord d'embarcations de fortune. C'est un vrai miracle. Après 9 jours de recherche, les secours sont parvenus aujourd'hui à extraire un 3e rescapé de nationalité chinoise après le sauvetage hier de 2 ouvriers népalais coincés dans un tunnel sur le chantier d'un barrage en construction. L'ONU lance un appel urgent pour collecter 50 millions de dollars pour subvenir aux besoins essentiels de plus de 80 000 personnes dont le village a été détruit suite à la coulée de boue de la semaine dernière. Un continent africain plus grand, des États-Unis plus petits, les Nations Unies adoptent aujourd'hui une résolution pour promouvoir une représentation cartographique mondiale plus fidèle à la taille réelle des continents. Ce texte a été adopté par 164 voix contre une seule, celle des États-Unis, et 6 abstentions. La résolution vise à encourager les organisations internationales à abandonner une très vieille cartographie qui remonte au XVIe siècle, conçue pour la navigation maritime et qui a grandi artificiellement les territoires situés aux hautes latitudes. Une distorsion qui contribue à minimiser dans les esprits la taille de l'Afrique, de l'Amérique latine et de l'Asie du Sud, assurent les partisans de cette résolution. Les cartes façonnent notre compréhension du monde, déclare le ministre des Affaires étrangères du Togo à l'origine de cette résolution. Judo, Teddy Riner, qui devait participer au championnat du monde le mois prochain, déclare forfait en raison d'une blessure à une épaule. Le Guadeloupéen visait au championnat du monde rien de moins qu'un 12e titre mondial. Du soleil aujourd'hui, malgré quelques nuages, notamment sur le plateau et le Jura, les températures ne dépassent pas les 29 degrés.
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4: On vit dans un monde où on veut toujours plus, hein, plus de choses, plus d'argent, plus de réussite. Et parfois, on oublie simplement de profiter des petits moments de la vie. Et c'est justement ce que nous rappelle Alain Souchon avec Full Sentimental. Une chanson toujours aussi vraie. On écoute tout de suite.

Electric Light Orchestra avec Mr. Blue Sky. Il y a des moments qu'on n'oublie jamais. Une chanson, une odeur, un endroit et tout revient d'un coup. Et puis parfois on cherche un souvenir mais impossible de s'en rappeler. C'est drôle la mémoire, hein. Elle garde certaines choses et en efface d'autres. Peut-être qu'on se rappelle de tout ou peut-être qu'au fond on se souvient de rien. On écoute tout de suite Billy Bird avec Je me rappelle de tout.

Clara Luciani, dans son Tant qu'on est vivant. Il y a des chansons qui parlent simplement d'amour, mais qui nous touchent vraiment. To Love Somebody, c'est une chanson sur le fait d'aimer, de ressentir des choses profondément. On écoute Nina Simone avec toute son émotion et cette voix absolument incroyable.

Chic avec Good Times. On va tout de suite écouter Fauve, un collectif français qui parle de la vie, des doutes, des relations et de tout ce qu'on peut ressentir quand on avance dans la vie. Et avec ce titre, Les Hautes Lumières, on retrouve cette façon très particulière de raconter les choses avec des mots simples, mais qui nous touchent vraiment. Comme quoi, pas besoin de grandes phrases pour parler de ce qu'on ressent. Fauve, en tout cas, le fait avec sincérité et avec beaucoup, beaucoup d'émotion. On écoute tout de suite.

GoldenEye avec Tina Turner, GoldenEye avec le film du même nom. Et tout à l'heure, Sonia Heller, Smile When It Rains, sourire quand il pleut. Oui, on peut même danser quand il pleut, danser sous la pluie. Ah bah oui, c'est un art, c'est tout un art. Pascal Obispo, tout de suite, avec personne, personne ne te remplace. Oui, oui, parole, parole, parole. Et juste après, ça sera Ricardo Folli.

Ricardo Folli avec Sous la Buona Strada. Derrière le brouillard, il y a quoi? Une montagne, la mer, un soleil magnifique ou simplement quelqu'un, je sais pas, qui cherche ses lunettes depuis 20 minutes. En tout cas, le brouillard, c'est un peu comme la vie. Parfois, on ne voit pas très loin, mais ça ne veut pas dire qu'il n'y a rien devant nous. Alors, on avance doucement et on attend que ça se lève. Et justement, voici une chanson qui nous emmène quelque part derrière le brouillard. C'est Grand Corps Malade et Louane. Et juste après, ce sera U2 avant les informations. Très, très bon après-midi. Et

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0: 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Il est 15h.
1: Virginie Langeroc.
2: Le président russe Vladimir Poutine ordonne une cessation des frappes sur Kiev pendant 3 jours, à compter de minuit aujourd'hui. Décision prise alors qu'une délégation américaine est attendue demain à Kiev et vient d'arriver à Moscou. Jared Kushner et Steve Witkoff sont porteurs d'une proposition pour mettre fin à la guerre en Ukraine. Malgré cela, des frappes russes avaient touché la nuit dernière des 2 aéroports de Kiev. Dénonciation du président Zelensky qui voit la volonté de Moscou de perturber la visite prévue de ses émissaires. Le centre suisse entre en campagne en vue des élections fédérales de 2027 au cours de l'Assemblée des délégués qui se tenait ce matin dans le canton de Fribourg. Le centre affichait son ambition de décrocher un 2e siège au Conseil fédéral. L'Assemblée s'est également prononcée en faveur du financement de la 13e rente AVS par une hausse de la TVA. Les délégués ont également approuvé les assouplissements en matière d'exportation et de réexportation de matériel de guerre, 2 objets qui sont soumis au peuple le 29 novembre. Le père du tireur présumé d'Arreau témoigne aujourd'hui dans le quotidien jurassien. Il confirme que son fils avait été diagnostiqué schizophrène et se demande comment il a pu conserver des armes malgré sa pathologie. Il appelle à combler cette lacune administrative. Le père se dit dévasté et s'excuse au nom de son fils. Il dresse le portrait d'un homme qui ne livrait rien de sa vie privée, fuyait les contacts et se montrait paranoïaque. La fusillade est survenue le week-end dernier. Le suspect avait tiré plus de 40 coups sans raison apparente, faisant 1 mort et 5 blessés. Au port de Douvres, dans le sud de l'Angleterre, des centaines de manifestants anti-migrants ont bloqué l'accès ce matin, interrompant brièvement le trafic maritime entre la France et le Royaume-Uni. La police avait indiqué dialoguer avec les manifestants, mais l'accès au port est désormais rétabli. La circulation a pu reprendre. Les gouvernements britanniques successifs ont tous promis de juguler les traversées clandestines de la Manche. Selon des chiffres publiés fin août, les demandes d'asile ont en tout cas reculé de plus de 20% au Royaume-Uni sur 1 an, et elles sont à leur plus bas niveau depuis 2022. En Indonésie, la sécheresse entraîne de vastes incendies. Depuis le début de l'année, près de 300 000 hectares de terre ont brûlé. Un épais nuage de fumée recouvre toujours certaines parties du pays, jusqu'en Malaisie voisine, ainsi qu'à Singapour et jusqu'aux Philippines. La fumée toxique entraîne une hausse des problèmes respiratoires et la fermeture d'écoles. Le phénomène El Niño devrait être le plus puissant jamais enregistré en 4 décennies et entraîne des conditions plus sèches qui rendent les incendies de forêt plus difficiles à contenir. Conséquence, plus 1,5 million d'élèves suivent désormais des cours à distance. De nombreuses écoles en Indonésie sont fermées en raison de la détérioration de la qualité de l'air. Cyclisme, Tadej Pogačar ne reprendra pas la compétition cette saison pour se concentrer pleinement sur sa récupération. Le quintuple vainqueur du Tour de France s'est fait opérer à l'épaule après une chute lors du Tour d'Espagne. Du soleil aujourd'hui, avec quelques passages nuageux plus denses, notamment sur le nord du plateau et le Jura, ainsi que dans les Préalpes. Il fait un maximum de 29 degrés.
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3: Et un week-end ensoleillé en plus, ça donne quand même une autre énergie. Hein. Le soleil est là, alors autant en profiter, on peut sortir, retrouver des amis, prendre un café en terrasse, aller se balader ou ne rien faire du tout. Et c'est très bien aussi, parce qu'au fond, on attend souvent quand même le bon moment pour profiter de la vie, mais le bon moment, c'est peut-être tout simplement aujourd'hui. Hein. Donc on continue à écouter de la bonne musique, un peu plus fort même, on laisse les soucis de côté et on profite de ce beau week-end. Ah bah, en parlant de beauté, justement, Julien Doré et Joseph Kamel avec le titre « Beau ».
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C'était Kyo à l'instant avec Hors du Temps. On va partir dans un endroit magique qui respire bon la musique. C'est Cuba avec le Buena Vista Social Club Chan Chan. Juste après, on revient en Suisse avec Kinks Elliott. Très belle après-midi.

Ravel avec Le Petit Train, et on va rester dans l'enfance puisqu'on va écouter Simon & Garfunkel. Vous allez me dire d'ailleurs à juste titre, quel rapport avec l'enfance? Eh ben, oui, parce que Paul Simon et Art Garfunkel se connaissent depuis l'école, depuis qu'ils sont enfants. Ils se sont connus dans le Queens à New York au début des années 50, et puis adolescents, ils ont commencé à chanter ensemble. Ils ont même d'ailleurs formé un premier duo qui était appelé Tom et Jerry. On les écoute donc, Simon et Garfunkel avec The Boxer.

Il est haut en couleur, hein, son... Il est haut en couleur, hein, son HLM. C'était Renault à l'instant. Tout à l'heure, Dino Brandao et Lo et le Duc, on n'est pas stupide. On va écouter un chanteur des années 80 avec cette chanson qui était sortie en 1984, Square Rooms. C'est Al Corley qui s'était fait connaître d'abord comme comédien et notamment dans la série américaine Dynasty. Oh, vous vous souvenez de Dynasty? Ah oui, ça date. Hein. Il jouait Stephen Carrington. Peut-être ça vous dit quelque chose. On l'écoute tout de suite avec Square Rooms et juste après, ce sera France Gall avec la Samba Bambo.

Aurore et Loïc avec le titre Raconte-moi. On va écouter une chanson qui parle de culpabilité. Vous savez, ce truc qui nous colle à la peau quoi que l'on fasse, hein, quand on se sent jugé ou quand on a du mal à être tout simplement nous-mêmes. Elle parle de cela, cette chanson. On l'écoute, c'est Tori Amos avec Crucify.

Indochine à l'instant avec Alice et June. On espère que vous passez une belle après-midi. Juste avant les informations, on va écouter dans quelques minutes Katrina and the Waves. Tout de suite, c'est Pink Martini et Fun Traps. Et juste de l'autre côté de l'heure, à partir de 16h, ce sera Dr. Feelgood qui vous est présenté par Victoria Turian. On vous souhaite une excellente après-midi, un très bon week-end.

0: 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Il est 16h.
1: Virginie Langeroc.
2: En Allemagne, des milliers de personnes ont manifesté aujourd'hui à Magdebourg, dans l'est du pays, en faveur de la démocratie. Un scrutin régional doit avoir lieu dans ce Länder de Sachsen-Anhalt, où l'extrême droite allemande pourrait remporter une victoire historique. L'AfD Alternative for Deutschland ambitionne de prendre la tête de cette région, ce qui serait une percée inédite dans l'Allemagne depuis 1945. Jusqu'ici, tous les partis ont exclu de gouverner avec l'AfD, avec l'extrême droite, à l'exception d'un parti de gauche pro-russe. À Moscou, Jared Kushner et Steve Witkoff, les émissaires de Donald Trump, sont arrivés aujourd'hui. Ils sont porteurs, selon le président américain, d'une proposition pour mettre fin à la guerre en Ukraine. Le président russe Vladimir Poutine va les recevoir aujourd'hui au Kremlin. Ils doivent ensuite se rendre demain en Ukraine. Selon le porte-parole du Kremlin, Vladimir Poutine a ordonné une cessation des frappes pour 3 jours à compter de ce soir sur la capitale ukrainienne, le temps de ses contacts avec les Américains. Le président ukrainien avait affirmé de son côté que Kiev ne bombarderait pas la Russie pendant ces négociations. En Iran, en revanche, les médias iraniens ont fait état de plusieurs explosions ce matin près de l'île de Karg, qui abrite le principal terminal pétrolier du pays. Les affrontements entre Iran et États-Unis ont repris dimanche avec des attaques américaines contre l'Iran alors que le conflit est entré dans son 7e mois. En Croatie, des dizaines de milliers de personnes se sont rassemblées aujourd'hui sur la place centrale de Zagreb et ils protestent contre l'accumulation de plus de 30 000 tonnes de déchets et l'inaction du gouvernement. La manifestation est l'une des plus importantes en Croatie depuis plusieurs années. Elle a été baptisée Marche pour la Lika, du nom de la région montagneuse où sont stockés ces déchets illégalement. Le gouvernement s'est engagé à dépolluer le site, mais les organisations environnementales dénoncent le peu de progrès réalisé. À la Mostra de Venise, des centaines de fans du groupe Oasis se sont rassemblés aujourd'hui devant le palais du festival. Ils veulent ne pas rater la première mondiale d'un documentaire consacré au groupe britannique. Les admirateurs du groupe de Manchester étaient prêts à patienter toute la journée, malgré la chaleur et l'humidité avant la projection prévue ce soir. Don't Look Back in Anger, c'est le titre de ce documentaire qui retrace la réconciliation des frères Gallagher. Oasis reste l'un des groupes les plus influents du rock britannique des 30 dernières années. Et le documentaire s'inscrit dans une tendance croissante qui consiste pour les grandes stars de la musique à porter leur tournée sur grand écran. En judo, Teddy Riner, qui devait participer au championnat du monde le mois prochain en Azerbaïdjan, a finalement été contraint de déclarer forfait. Le multiple champion olympique est toujours gêné par une blessure à l'épaule. Du soleil aujourd'hui malgré quelques nuages, notamment sur le nord du plateau et du Jura, ainsi que dans les Préalpes. Les températures ne dépassent pas les 29 degrés. Demain toujours du soleil. Quelques faibles pluies seront possibles en fin de nuit, surtout sur les reliefs. Et les températures pourraient grimper demain jusqu'à 30 degrés.
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1: Parfois, il suffit de quelques toutes petites notes pour que la journée change totalement de couleur. Une chanson qui nous rappelle quelqu'un, une mélodie qui nous donne envie de sourire, de rigoler, d'éclater de rire. Oui, c'est possible. Parfois, ça fait ça. Une voix qui vient se poser doucement, là, exactement où il faut. La musique a cette folie-là, ce petit pouvoir. C'est un pouvoir magique de faire entrer la lumière dans les tout petits recoins. Alors aujourd'hui, on ouvre grandes les fenêtres. On laisse entrer les bonnes vibes. On profite simplement de ce joli moment ensemble, de la musique, de la joie et puis surtout le plaisir d'être là. Bienvenue.

Elle a quelque chose comme ça de très rassembleur. Charlotte Cardin, on l'entend chanter comme ça, on a envie de prendre des confettis et de les lancer tout autour de nous. Voilà, comme si on était à une grande fête ou qu'on célébrait une union ou juste pour se faire plaisir. Tiens, et si on décidait parfois que la vie, voilà, c'est nous qui nous créons nos petits moments de joie, nos petits moments un peu zinzin comme ça. Allez chercher des bulles. Faites-en autour de vous. Pourquoi pas. Chico Buarque qui a débuté cette heure. Et ça, franchement, c'est toujours une excellente idée de commencer avec Esa Mansata Diferente. Même si l'accent n'y est pas, le cœur y est. Le cœur est l'envie de se faire du bien, de se faire plaisir.

0: Like a Bird de Nelly Furtado, magnifique enchaînement. Voilà, deux ambiances totalement différentes. On a d'abord vibré avec la canadienne et puis on s'est laissé porter tout à l'heure par la douceur un peu mélancolique de Léa Gavino et son titre I Treni, une vraie poésie du mouvement pour se lancer dans la suite de ce programme Feel Good avec vous jusqu'à 19h.
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Monument de l'année 1967, l'éternelle Brown Eyed Girl de Van Morrison. Elle est si belle cette chanson, une chanson iconique qui a pourtant bien failli s'appeler Brown Skinned Girl. Le titre a été modifié à l'époque pour éviter la censure et s'ouvrir les portes des radios. Voilà, une stratégie qui a payé puisque c'est aujourd'hui l'un des morceaux les plus diffusés de l'histoire de la musique. 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
1: Le premier film qui nous emmène à Beyrouth, une ville qui souffre, mais où peuvent se passer encore de belles choses, comme ici avec ce film qui s'appelle Un monde fragile et merveilleux. Alors, c'est le tout premier long métrage de fiction du cinéaste libanais Cyril Harris. Une histoire qui commence au milieu du chaos, sous les bombardements, dans la même maternité, à une toute petite minute d'intervalle. Il y a deux bébés qui poussent leur premier cri, Nino et Yasmina. Ces deux-là vont grandir ensemble, partager la même école, développer une amitié fusionnelle. Ils jurent de ne jamais se quitter. Mais voilà, la réalité libanaise les rattrape, les sépare et le film nous propulse 20 ans plus tard. Ces deux enfants, ils sont devenus adultes dans un pays économiquement au bord du précipice. Et puis soudain, il y a un accident de voiture complètement absurde qui va faire voler en éclats une vitrine et les remettre en face à face. Et c'est là que l'impensable se produit. C'est à nouveau l'amour fou qui se produit. Un monde fragile, merveilleux. Un film qui a reçu le prix du public à la Mostra de Venise. Première nouveauté en salle pour cette semaine. Film qui n'attend plus que vous. On passe au second, Laundry, direction Johannesburg. Nous voilà en 1968, en plein régime de l'apartheid. On y suit un jeune homme passionné qui rêve que de jazz, de liberté aussi. Le problème, c'est que son destin est tout tracé dans la blanchisserie familiale, un lieu étouffant qu'il déteste, il ne veut pas faire ça. Voilà, seulement l'actualité va le pousser à remettre en question ses aspirations. Le régime de l'époque intensifie sa répression et jette son père en prison. Là, tout bascule. Le fils va devoir faire un choix, poursuivre ses ambitions artistiques ou alors tout sacrifier pour sauver l'entreprise et les siens. Laundry, c'est un film coproduit entre la Suisse et l'Afrique du Sud, un huis clos sous haute tension et salué par la critique internationale. Alors là, c'est le troisième film dont on va parler. Pour se détendre un petit peu, une comédie. Tombé du ciel, l'histoire d'un jeune de Roubaix qui enchaîne les galères avec le bac, ça va pas bien du tout, pas simple pour lui, accusé à tort d'avoir déclenché un incendie dans son lycée, il se fait exclure, sa seule voie de salut finalement, le dernier établissement qui accepte de le prendre, c'est un pensionnat ultra catho au cœur de la Bourgogne. Alors c'est le choc des cultures qui s'annonce, un film inspiré de la vie de Jamel qui joue ici son propre rôle, une comédie qui réunit un joli casting avec aussi Josiane Balasko en bonne sœur pleine de sagesse et puis Fred Testo aussi est là en prêtre. On découvre la bande-annonce et puis après, Marine, vous nous direz sur quel film votre choix se porte.
2: C'est parti, Tombé du ciel.
3: Iliès, rentre réviser, demain c'est le bac.
4: Faut vraiment que tu laisses coucir.
5: Il est hors de question que vous terminiez l'année ici. Vous allez changer de lycée. Il s'agit d'un lycée catholique. Ahmed, Iliès, Fatima, c'est pas catholique. C'est pas... Jésus va jamais vouloir, je pense, hein. Il s'agit du lycée Albert le Grand à Chablis. Écoutez, madame, moi je viens d'arriver ici.
4: Vous m'appelez ma sœur.
5: J'ai pas le numéro de votre sœur. Et du coup, vous êtes qui ?
4: C'est le frère Oscario.
5: Ça va, frère ?
6: Chez les catholiques, c'est génial, mais je te préviens, il y a des pièges.
7: Tu fais quoi, là ?
5: Je peux déjeuner ce matin.
8: Il est en train de manger tout le corps du Christ, là.
5: Commencez pas à dire j'ai mangé les gens.
9: Ce sont les hosties pour la messe de dimanche.
10: Allez immédiatement vous confesser.
5: Dans l'armoire, là ?
6: Premier piège. Il mange du cochon tous les jours.
5: Tu veux, j'ai jambon beurre.
9: Non, en fait, j'ai
5: saucisson beurre.
6: Deuxième piège. Quand ils boivent, ils dansent, ils chantent, ils font la queue leu-leu. Attention, rentre jamais dans la queue leu-leu. Tu peux jamais en sortir.
4: Tout le monde s'éclate à la queue.
6: C'est pas vrai.
5: Je vous jure, je suis dans une prison. Là, je vous appelle avec un meuble.
10: Il n'y a pas de réseau dans son monastère, là.
4: Wesh mon frérot, ça va ou quoi? Ça me fait trop plaisir que tu sois là mon ref.
10: Voilà. Tu t'approches du cochonnet là.
5: Voilà. Il y a du cochon partout ici en fait.
11: Bonjour mon fils.
5: Bonjour papa.
10: C'est mon pote Célestin, il se prend pour un arabe.
4: Tout se passe bien pour lui, alhamdoulilah.
5: Ça fait mal votre truc. Vous venez voir la Vierge, elle pourrait vous mettre bien. Un petit coussin. En fait on n'est pas totalement différents. On est un peu les mêmes quand on regarde bien. 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

Après s'être mis à nu avec la pop brute et sincère du Suisse, enfin, du Bernois Civilian, l'excellent titre Nudes, extrait de son tout premier album, on a décidé de rhabiller tout ça, hein, et de faire grimper l'énergie d'un coup, le feel good. Qui de mieux que la reine absolue de la country pop, l'unique, la merveilleuse, l'immense Shania Twain dans votre week-end? Voici Adrien Gallo et Corinne, le titre Massilia. Et dans quelques instants, Boom Boom et Emmanuel Bichelaire.

0: Isabelle Binchedler.
1: Aujourd'hui, direction la Slovénie, une destination de vacances de plus en plus courue, de plus en plus tendance. Mais à part cette carte postale émergente de destinations touristiques courues, le quotidien des Slovènes n'est pas tout doré. Crise énergétique, déficit public, virage depuis les dernières élections vers une politique économique très libérale. Mais pourtant, le pays affiche une certaine santé. Il a le taux de chômage le plus bas et le niveau de développement le plus élevé de toute l'ex-Yougoslavie. La chanson qu'on a captée en Slovénie aujourd'hui est un bout de patrimoine de musique dalmate. Au départ, c'est une chanson d'Oliver Dragojevic, une légende de la chanson. Il est né à Split et sa carrière a commencé alors qu'il était enfant dans les années 60. Et en 2008, cette chanson a été reprise avec un featuring a cappella, avec Explosion, un groupe vocal slovène avec des arrangements beaucoup plus modernes.

0: Visemi Nidjevano, qui veut dire plus ou moins peu importe désormais. Chanson au départ d'Oliver Dragojevich, qui a été remise au goût du jour, pourrait-on dire, en 2008, avec le collectif vocal Explosion. C'était notre carte postale slovène aujourd'hui dans Boom Boom.
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Mais oui, on sait bien que c'est vrai, que vous avez raison, Corneille. C'était le grand retour de la douceur, de la joie et du bonheur avec, avec Corneille qui est venu illuminer notre fin d'après-midi avec le bonheur extrait de son album Parce qu'on aime. Et oui, parce qu'on vous aime, on vous prépare des petites choses merveilleuses. Tout à l'heure, il y avait Zaz le long de la route. Et qui c'est qui s'installe là? Oui, oui, oui, vous pouvez vous. Oui, mettez-vous là. Oh là là, quelle beauté. À Bailar Calypso avec Elie Medeiros, quand même, c'est pas rien.

0: 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Il est 17h.
1: Virginie Langeroc.
2: Le Centre Suisse entre en campagne aujourd'hui en vue des élections fédérales en 2027. L'Assemblée des délégués se tenait ce matin dans le canton de Fribourg. Le Centre affiche son souhait et son ambition de décrocher un deuxième siège au Conseil fédéral. L'Assemblée des délégués s'est aussi prononcée favorable au financement de la 13e rente AVS par une hausse de la TVA. Les délégués approuvent aussi les assouplissements en matière d'exportation et de réexportation de matériel de guerre. Deux objets qui seront soumis en votation le 29 novembre. Le père du tireur présumé Darro témoigne aujourd'hui dans le quotidien jurassien. Il confirme que son fils a été diagnostiqué comme schizophrène. Il se demande comment son fils a pu conserver des armes malgré sa pathologie et appelle à combler cette lacune administrative. Il se dit aussi dévasté par ce qui s'est passé. Le suspect a tiré plus de 40 coups dans la nuit de samedi à dimanche sans raison apparente, faisant un mort et 5 blessés. Le suspect de cette fusillade avait été hospitalisé il y a une vingtaine d'années pendant 3 semaines à Delémont dans une unité psychiatrique parce qu'il ne supportait plus d'avoir du monde autour de lui et n'était plus capable de travailler normalement, précise son père. Il bénéficiait depuis d'une rente d'assurance invalidité à 100%. Au Yémen, les affrontements entre forces pro-gouvernementales et Houthis ont fait plus de 60 morts, dont des civils. Les Houthis tentent de s'emparer des zones bordant le détroit de Bab el-Mandeb pour contrôler cette voie maritime. Le passage permet de relier l'Asie à l'Europe par le canal de Suez et il est d'autant plus important que le détroit d'Hormuz, autre point de passage entre l'Asie et l'Europe, est donc toujours bloqué en raison de la guerre entre l'Iran et les États-Unis. L'armée américaine dit d'ailleurs avoir frappé et détruit 3 pétroliers iraniens aujourd'hui après que 2 de ces navires ont été pris pour cible par Téhéran. Après 1 mois d'accalmie, les affrontements entre Washington et Téhéran ont repris il y a quelques jours à l'initiative de l'armée américaine. Téhéran a répondu en ciblant ses voisins du Golfe. Donald Trump, lui, minimise la portée de ses frappes. Il a assuré hier que les États-Unis menaient des frappes ponctuelles en Iran, assurant ne pas être actuellement en train de se battre. Le Valais demande à l'Office fédéral de l'environnement l'autorisation d'abattre intégralement 2 meutes de loups, celle d'Augsbourg et celle de la vallée de Nantes. Le canton justifie sa requête par les 219 animaux d'élevage qui ont été tués durant la saison d'alpage. Les régions d'Augsbourg et de Nantes sont particulièrement touchées, avec respectivement 54 et 25 bêtes tuées cet été. D'autres cantons, comme les Grisons, le Tessin ou encore Saint-Gall, ont aussi émis de nouveaux ordres de tir. L'Office fédéral de l'environnement devrait répondre à la demande valaisanne d'ici la mi-septembre. Du soleil aujourd'hui, malgré quelques nuages qui seront plus denses sur le nord du plateau, le Jura et les Préalpes. Il fait un maximum de 29 degrés en plaine. Demain également du soleil avec quelques pluies possibles en fin de nuit, dans la nuit de dimanche à lundi. Il pourrait faire jusqu'à 30 degrés.
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1: Bienvenue dans cette bulle où l'on vient chercher ce que la musique sait si bien nous offrir. Un petit peu de légèreté, beaucoup d'émotions, quelques grammes de joie et de bonheur en plus. Ici, les chansons, elles font tout ce qu'elles veulent. Elles ont tous les droits. Celui de nous faire danser, de nous faire rêver, de nous faire vibrer, de nous rappeler que il y a des gens qu'on aime et qu'il ne faut pas qu'on oublie de leur dire. Et même de nous tirer parfois une petite larme. Qui a dit qu'on n'avait pas le droit de pleurer, hein ? T'as le droit. Alors, on oublie le reste, quelques instants. On respire, on sourit et on se laisse porter.

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vous, on est dans le Dr Feel Good, donc je m'excuse du peu, mais vous sentez-vous libre. Mais vraiment, vraiment, peu importe si c'est un bruit bizarre, vous êtes les bienvenus. Vous êtes les bienvenus. Voici Zazie qui s'installe dans quelques instants. Happy Talk avec Madame Fitzgerald. Attention, attention. Et puis, vers la demi, comme ça, eh bien, vous pourrez entendre sexe, verveine et rock'n'roll. Ça, ça donne toujours des bons tuyaux, si je puis me permettre. Voilà, voilà. Je me tais. Ouais, je me tais.

Oh, la voix magnifique de Ella Fitzgerald avec le titre Happy Talk. Derrière cette petite phrase, eh bien, il y a quelque chose qui se répète. You gotta have a dream. If you don't have a dream, how are you gonna have a dream come true? Il faut avoir un rêve. Si tu n'as pas de rêve, comment veux-tu qu'il se réalise? Et c'est assez joliment amené. C'est beau. C'est un petit peu ironique quand on sait que Ella Fitzgerald a grandi comme une enfant des rues. Sans rien, très pauvre à Harlem, et qu'elle a accompli son propre rêve en devenant la plus grande voix du jazz sans même savoir lire une seule note de musique. Ça, je trouve que c'est le genre de petite anecdote qui fait plaisir, non? Tiens, il y a le radar du mois qui arrive.

0: Ah, ça le fait à chaque fois, hein. Ça donne envie d'aller à New York. Bah oui, avec toi, avec lui, avec eux. Téléphone à l'instant. Thierry Pastor, tout à l'heure sur des musiques noires, et puis tout à l'heure le groove absolu de notre nouveau radar du mois de septembre, Cento, le titre Walk. Voici donc ce qu'on vous promettait tout à l'heure, Martina Shiba.
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2: Sexe, verveine et un peu de rire, que diable!
3: Rire, c'est bon pour la santé.
2: Merci Mathieu, c'est exactement ça. Dans ce monde sinistre et sinistré, il faut trouver chaque jour des petits plaisirs. Il y a le chocolat avec le café et il y a les chansons d'amour rigolotes à prendre au 2e, 3e, 4e, 5e, 6e degré pour monter jusqu'au 7e ciel. On va aller dans un ordre chronologique et on commence en 1939. Oui, 39, avec Fernandel et Félicie. Il emmène sa conquête au restaurant et, suite logique, dans une chambre d'hôtel.
4: Je peux rien, homard sauce tomate, il avait du poil aux pattes, Félicie. Oh, si. Puis une sorte de plat aux nouilles, on aurait dit une andouille, Félicie. Oh, si. Je trouvais la chambre ordinaire, elle était pleine de poussière, Félicie. Oh, si. Je me lavais les mains bien vite, lavabo avait une fuite, Félicie. Oh, si. Sous l'armoire, il y avait une cale, car elle était toute bancale. Oh, si.
2: 1966, on était toutes prêtes à essayer le joujou extra de Jacques Dutronc, non?
5: Moi, je pense que la question, elle est vite répondue.
2: Si, hein. Jacques Dutronc jeune. Ouais, on en aurait bien fait son 4 heures, même vieux d'ailleurs. Je sais, Mathieu, arrête tes gestes, on ne réduit pas les gens à des objets sexuels, hashtag MeToo, blablabla. Pff, ça va, on a dit deuxième degré, alors on s'en fout.

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1: Après, dans les années 70, il y a des chansons concon assumées mais marrantes. Allez, le refrain de Marcel Zanini sur le consentement. Comme quoi, on s'en souciait déjà, quand même.
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1: 1987, une bouse. Bah oui, années 80, what else? Mais celle-là, elle est de compétition. Les paroles, c'est n'importe quoi. Les rimes, même ChatGPT n'oserait pas. Mais franchement, c'est de la super bonne.

0: toi et moi dans le même Bermuda. Je suis toujours fan.
1: Bien volontiers. Je suis très touché.
0: Allez, on avance. 1991, on ne loupait aucune de leurs émissions. Les Inconnus proposent une parodie du rock alternatif de la Mano Negra avec « C'est toi que je t'aime ». Pur génie. 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

Et nous, on aimerait vachement beaucoup qu'il revienne. 1996, un mec essaye de faire revenir sa copine avec une chanson complètement lunaire. Il s'appelle Eduardo, souvenez-vous.

0: Alors je sais plus, mais je crois bien qu'il l'a récupéré avec ce tube planétaire.
1: On sait jamais, sur un malentendu ça peut marcher.
0: 2007, 10 ans avant MeToo, Coxie envoyait avec humour du sale sur les garçons.

0: Bon, moi ça m'arrange, hein. Heureusement qu'il y en a qui aiment les moches, petites et vieilles. Sinon, on serait mal.
1: Ça, c'est vrai, ça.
0: Bon, on a plein d'autres chansons, on pourrait faire une émission spéciale, mais on doit s'arrêter. Alors, une verveine et au lit, et cette fois, on baisse pas, on rit au lit. Pas rit au lait, rit au lit. Ou on fait les deux. Enfin, débrouillez-vous, vous êtes pas idiots. À bientôt.
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Deux titres d'un feel-good absolu, The Miracle, avec les Suisses de Lovebugs et Kajagoogoo tout à l'heure. Too shy, en tout cas pas trop timide pour nous faire une interprétation absolument monumentale de ce titre. Les Pirouettes, oulala. Et puis nous irons voir du côté de Diana Ross. Ça aussi, c'est du Dr. Feel-good 100%.

0: 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Il est 18h.
1: Virginie Langeroc.
2: Une semaine après la fusillade d'Haro, le père du tireur présumé témoigne aujourd'hui dans le quotidien jurassien. Il confirme que son fils était malade et qu'il avait été diagnostiqué schizophrène. Il reste le portrait d'un homme qui ne livrait rien de sa vie privée, fuyait les contacts et se montrait paranoïaque. Hier soir, près de 300 personnes ont participé à une marche blanche et ont observé une minute de silence en hommage aux victimes de cette fusillade, au cours de laquelle une Italienne de 22 ans a été tuée et 5 personnes blessées le week-end dernier. Les émissaires de Donald Trump sont à Moscou, porteurs d'une proposition pour mettre fin à la guerre en Ukraine. Ils se rendront demain à Kiev. Vladimir Poutine ordonne une cessation des frappes pour 3 jours à compter de ce soir. En Allemagne, près de 6000 personnes ont manifesté aujourd'hui à Magdebourg, dans l'est du pays, en faveur de la démocratie. Un scrutin régional doit en effet avoir lieu demain dans ce Länder de Saxe-Anhalt, où l'extrême droite allemande, l'AfD, pourrait remporter une victoire historique. Des discours et des concerts sont prévus jusqu'à ce soir devant la cathédrale de cette ville de l'ancienne Allemagne de l'Est. L'armée américaine dit avoir frappé et détruit 3 pétroliers iraniens aujourd'hui, alors que 2 de ces navires ont été pris pour cible un peu plus tôt par Téhéran. Une riposte donc après un mois d'accalmie et alors que les affrontements entre Washington et Téhéran ont repris il y a quelques jours à l'initiative de l'armée américaine. L'Iran continue de son côté de verrouiller le stratégique détroit d'Ormuz et Washington poursuit son blocus des ports iraniens. L'ambassadeur américain en Israël s'est rendu aujourd'hui dans une ville palestinienne de Cisjordanie occupée. Il a notamment rendu visite à la communauté américano-palestinienne. Le diplomate américain a appelé à des mesures fortes contre ces violences, tout en se refusant de critiquer Israël ou de s'adresser à ses dirigeants. À l'ONU, c'est une avancée. Après plusieurs années de discussions, près de 130 pays ont trouvé un premier accord sur un texte qui définit les armes autonomes comme les drones ou les robots. Il s'agit d'une toute première étape avant de possibles négociations en vue d'un traité international sur ces armes autonomes qui font l'objet de nombreux débats. En athlétisme, 5 athlètes suisses seront en lice ce soir à Bruxelles pour la 2e soirée de la finale de la Diamond League, la Ligue de Diamants. Les projecteurs sont de nouveau braqués sur Audrey Vérou. Invaincue cette année sur 800 mètres, la Fribourgeoise entend bien garder la main. Elle a remporté déjà les 5 courses de l'année auxquelles elle a participé. Au Weltklasse à Zurich, la Fribourgeoise avait encore amélioré la meilleure performance mondiale de l'année qu'elle avait portée à 1 minute 53 et 70 centième. Ce soir, elle va courir aux alentours de 21h40. Sa principale rivale sera la néerlandaise Femke Brodersbol. Du soleil aujourd'hui, malgré quelques passages nuageux en fin de journée. Les températures ne dépassent pas les 29 degrés. Demain, du soleil toujours. Il y aura quelques pluies possibles en fin de journée et dans la nuit. Les températures pourraient grimper jusqu'à 30 degrés demain.
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1: Chaque journée mérite sa bande son, mais c'est tout à fait clair, même une bande originale, on peut dire. Il y a des chansons pour se réveiller, il y a celles pour tomber amoureux, il y a celles qui nous font danser, il y a celles qui nous font penser, il y a celles qui font garder précieusement quelque part, quelque chose dans un petit coin de notre petit cœur. Et ben aujourd'hui, figurez-vous, pour cette dernière heure de Feel Good, Dr. Feel Good, on va mélanger tout ça, des voix, des mélodies, des souvenirs, de la tendresse et surtout beaucoup, beaucoup, beaucoup, beaucoup, beaucoup, beaucoup, beaucoup de joie. Je sais pas pourquoi à chaque fois qu'il y a beaucoup, j'aime bien le dire au moins 12 fois. Parce que bon, finalement, le bonheur, ça tient à peu de choses, hein. Une bonne chanson, quelqu'un avec qui la partager et profiter du moment. Alors on est gaz, moi je vous dis, on est gaz.

prendre l'air avec ce cher Calogero et se remettre de ses émotions, puisque vous avez entendu, comme moi, ce titre incroyable de Lil Nas X qui danse entièrement tout nu sous sa douche avec ses danseurs dans une des vidéos, dans une prison fictive. Hein? Voilà. Après la sortie de ce titre, le rappeur Jack Harlow, qui pose son couplet sur ce titre-là, a déclaré qu'il aurait adoré participer à cette fameuse scène si on lui avait demandé. Lil Nas X lui a répondu avec beaucoup d'humour en s'excusant publiquement auprès de la communauté LGBTQX pour avoir raté cette opportunité d'inviter Jack sous la douche. Voilà. Industry Baby, ça faisait du bien. C'est ça. Nous, on est un peu comme dans un festival, comme ça, dans Dr. Feelgood. Tac, on va voir un peu de rap. Et pof, tout à coup, il y avait de la chanson française. On reste un petit peu dans cette ambiance-là. Et puis, tout à l'heure, on ira voir Ben l'Oncle Soul. Et il y aura aussi les Suisses de Lil and the Warblers. Ne me dites pas merci.

Alors là, je suis trop contente de pouvoir vous dire ce que j'ai trouvé comme information sur cette chanson que je connais, mon Dieu, mais c'est toutes mes années. Voilà, c'est Ryan Paris, hein, sa voix est inoubliable évidemment, mais l'idée du morceau vient en réalité d'une autre star des années 80. Oh, qui était la star de Bibi. Voilà, Gazebo, I Like Chopin, oui, c'est lui. Et on reconnaît, hein. C'est lui qui a écrit les paroles de Dolce Vita, en hommage direct à Federico Fellini, hein, puisque la Dolce Vita est sortie en 1960 avec j'allais dire Aldo Maggiore, pas du tout, avec Mastroianni, évidemment, le magnifique. C'était une commande pour Ryan Paris qui cherchait désespérément un titre en rock en anglais. Ce titre de Gazebo. Voilà, le compositeur lui a dit « J'ai écrit ça pour toi, mais attention, c'est pas du rock. » Bah dis donc, s'il avait su. Tout à l'heure, nous étions avec Adèle Castillon, et je vous l'avais promis, Lila and the Warblers, ici maintenant, Rosé Nights.

Ben, l'oncle Saul, dans votre week-end feel good. Merci docteur. C'était Soul Man, Rosé Nights tout à l'heure. Et la Zara, tu t'en iras avant de retrouver le nanar dans quelques instants.

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1: La semaine dernière, on a appris le décès de Tim Curry qui a fait son début de carrière en étant le premier rôle de la comédie musicale The Rocky Horror Show et puis de son adaptation en film The Rocky Horror Pictures Show. Et là, je me suis aperçu que dans la distribution française, lors de l'adaptation en 1975 au théâtre de la Porte Saint-Martin, eh bien, Tiki Olgado jouait alors le docteur Everett Scott et puis Eddie aussi. Et là, je me suis dit, mais Tiki Olgado, il a dû chanter. Alors, bah oui, ce Toulousain, à 16 ans, il fait de la musique et même quelques disques. Il monte à Paris et là, il devient, et sa vie est incroyable, secrétaire particulier et homme de confiance de Claude François pendant 2 ans et demi, ce qui est beaucoup pour Claude François, et puis pour Johnny Hallyday ensuite pendant 2 ans. Il sera après manager du groupe Martin Circus, période Je m'éclate au Sénégal. Et puis c'est là après qu'il montera sur scène pour faire The Rocky Horror Show. Tiki Olgado, c'est aussi un homme de cinéma. Alors bon, il a commencé avec Max Pécasse dans quelques nanars qui se situaient du côté de Saint-Tropez. Mais il a quand même eu, au milieu des années 90, 2 nominations au César du meilleur second rôle masculin pour Une époque formidable et Gazon maudit. Bon, pour moi, il est aussi l'aubergiste dans Les secrets professionnels du docteur Apfelgluck qui fait une devinette à un Jacques Villeray brocanteur.
2: Vous aimez les énigmes, monsieur Martineau?
3: Ça dépend de l'occasion.
2: En voilà une. 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
3: Je sais pas, je dirais au hasard Amin Dada.
2: 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Alors, qui suis-je?
3: Je sais pas.
2: Une durite. Vous savez, c'est les petits tuyaux noirs qu'on trouve dans les moteurs de voiture.
3: Oui, c'est vrai. C'est vrai, ça pète souvent.
1: Toute la gouaille et l'accent de Tiki Olgado qui est revenu en 1999 à la musique avec un groupe, les Clap Shooters, et puis un album Baroque and Droll. Mais ce matin, j'ai choisi un titre sorti 2 ans plus tard sur une compilation en hommage à Loulou Gasté.
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0: demain matin. 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
1: Le nanar du jour, c'est le rythme américain par Tiki Olgado en 2001 sur l'album Feelings, hommage à Loulou Gasté. Une chanson créée par la chanteuse Lily Fayolle pendant la période de la libération de la France, on est en 1944-45, au moment où Tiki Olgado naissait. Et lui, bah, il est mort en 2004 à l'âge de 59 ans.
2: Oh, la belle prise.
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Il est canado-suisse. A-A-K-A-S-H. A-A-K-A-S-H. Et figurez-vous que ce titre, Spit It Out, c'est comme une confession un peu thérapeutique. Ça veut dire littéralement accouche ou vas-y, crache le morceau dans sa chambre. Donc il l'a écrit pour enfin libérer tout ce qu'il gardait sur le cœur. Dans les paroles, il dit « Everything from my chest is on the table now ». Voilà. Tout ce qui était dans ma poitrine est maintenant sur la table. Une mise à nu totale qui prouve que la meilleure pop naît souvent dans l'intimité d'une petite chambre d'adolescent. Bah oui, franchement, si vous avez des choses à écrire et que même si vous n'êtes plus adolescent, franchement, faites-vous plaisir. Elle sait faire ça. Elle sait faire ça. J'allais dire, elle sait s'en faire. Taylor Swift tout à l'heure, The Fate of Ophelia. Et Gilbert Montagné s'installe, les Sunlights, détruit.

Cheap Thrills avec Sia à l'instant et puis Monsieur Cabrel tout à l'heure s'est installé encore et encore. C'est la grenade qui reprend le flambeau. Tranquille, hein, Clara. Hein. Clara Luciani. Olivia Dean, juste après. Et puis après les informations. Attention, attention, le Yukun Kun s'installe pour une heure de musique folle. Je vous souhaite une excellente soirée sur RTS Option Musique et je vous dis à très bientôt, demain matin.

0: 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Il est 19h.
1: Vincent, je te clean.
2: Une semaine après la fusillade de Harrow en Argovie, 300 personnes se sont recueillies hier soir pour honorer les victimes. L'auteur des faits, lui, est en détention. Il présenterait des troubles psychiques, comme l'ont confirmé ses parents aujourd'hui dans la presse jurassienne. Le père du tireur, très affecté par les faits, témoigne. Il raconte la paranoïa de son fils, son isolement, sa volonté de se couper du monde. Il évoque aussi une hospitalisation en psychiatrie et un diagnostic de schizophrénie qui aurait été posé il y a de nombreuses années. L'homme serait considéré inapte à travailler. Selon sa famille, il refuserait tout traitement médical. Autre mystère pour ses parents, sa détention d'armes. C'est peut-être un tournant dans le financement de la 13e rente AVS. Après la gauche et les syndicats, c'est au tour du centre de plébisciter la hausse de la TVA. Les délégués recommandent aussi d'accepter l'assouplissement de la loi sur le matériel de guerre, deux objets soumis au peuple le 29 novembre. Lors de l'assemblée des délégués ce samedi à Grange-Paco dans le canton de Fribourg, le centre a également affiché son ambition de décrocher un deuxième siège au Conseil fédéral en vue des élections fédérales de 2027. Les émissaires de Donald Trump, Jared Kushner et Steve Witkoff sont à Moscou et se rendront demain à Kiev. Selon le président américain, ils doivent présenter aux autorités russes et ukrainiennes une solution pour mettre fin à la guerre. Pour la première fois depuis le début de leur travail de médiateur dans ce conflit, les émissaires américains doivent ensuite se rendre à Kiev en vue de cette visite. Le Kremlin a annoncé que Vladimir Poutine avait ordonné une cessation des frappes sur la capitale ukrainienne durant 3 jours à compter de minuit. L'armée américaine indique avoir frappé et détruit 3 pétroliers iraniens ce samedi, 1 dans le Golfe et 2 dans le Golfe d'Oman, après que 2 de ces navires ont été pris pour cible par Téhéran. Des médias iraniens avaient fait état plus tôt aujourd'hui de plusieurs explosions entendues près de l'île de Karg sur fond de reprise des hostilités avec les États-Unis. Après un mois d'accalmie, les affrontements entre Washington et Téhéran ont repris dimanche dernier à l'initiative de l'armée américaine qui a dit vouloir empêcher des roquettes chargées de mines marines d'être tiré vers le stratégique détroit d'Ormuz. Téhéran a répondu en ciblant ses voisins du Golfe. En Formule 1, le Français Pierre Gasly sur Alpine a décroché à la surprise générale la pole position du Grand Prix d'Italie. Il a réalisé le meilleur temps des qualifications aujourd'hui sur le circuit de Monza. Il a devancé le Britannique George Russell sur Mercedes et l'Australien Oscar Piastri sur McLaren. Même s'il s'élancera en tête, Gasly aura du mal à contenir les monoplaces plus performantes de Mercedes, McLaren et Ferrari demain dimanche lors du Grand Prix d'Italie. En cyclisme, l'Allemand Marco Brenner a remporté la 14e étape du Tour d'Espagnol au sommet de la Sierra de la Pandera. L'Espagnol Enric Mas consolide encore davantage son maillot rouge de leader. Quelques bancs de brouillard matinaux dans la Broye demain et en fin de journée, l'arrivée de voiles nuageux depuis l'ouest qui se développeront en de possibles averses dans la nuit de dimanche à lundi. 12 à 16 degrés en pleine la nuit prochaine, 30 dimanche après-midi, plus frais en Ajoie.
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0: 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Il est 20h.
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2: Vladimir Poutine a reçu tout à l'heure à Moscou les émissaires américains Steve Witkoff et Jared Kushner, qui sont ensuite attendus demain dimanche en Ukraine. Le président russe a déclaré au début de cet entretien au Kremlin qu'il porterait sur des questions difficiles, selon des images diffusées par ses services. Donald Trump a laissé entendre hier que les États-Unis disposaient d'une nouvelle proposition concrète visant à mettre fin au conflit entre la Russie et l'Ukraine, entrée dans sa 5e année. Il n'en a toutefois pas préciser la teneur. En Allemagne, près de 6000 personnes selon la police ont manifesté aujourd'hui à Magdebourg pour la démocratie, à la veille d'un scrutin en Sachsen-Anhalt dans l'est de l'Allemagne où l'extrême droite devrait remporter une victoire historique. Favorite des sondages, l'alternative pour l'Allemagne, le parti anti-immigrant russophile et favorable à Donald Trump, devrait remporter les élections de cet état régional de plus de 2 millions d'habitants. L'AfD ambitionne de prendre la tête de ce land, ce qui serait une percée inédite en Allemagne depuis 1945, mais elle n'est pas assurée d'obtenir la majorité absolue qui lui donnerait le pouvoir. L'ambassadeur américain en Israël a affirmé qu'Israël portait la responsabilité de la sécurité des Palestiniens en Cisjordanie occupée. Il évoque de sévères conséquences face aux violences qu'ils subissent après une recrudescence des attaques de colons. Tout en se refusant à critiquer Israël ou à s'adresser à ses dirigeants, le diplomate a appelé à des mesures fortes en soulignant que les violences étaient le fait d'une minorité. À Genève, la grande fête d'ouverture du nouveau site archéologique Saint-Antoine a attiré un public nombreux. Le public a pu déambuler autour d'un établissement gallo-romain du 1er siècle, d'une nécropole de plus de 300 tombes utilisées entre le 3e et le 13e siècle, ainsi d'une partie de l'église funéraire de Saint-Laurent qui date du 5e siècle. Il reste beaucoup d'études à mener sur les vestiges qui ont été découverts, expliquent les responsables. Des scientifiques seront invités en résidence. Un volet culturel offre aussi une place aux artistes contemporains pour des expositions temporaires. En cyclisme, Tadej Pogačar ne reprendra pas la compétition cette saison. Le Slovène avait chuté alors qu'il était leader du Tour d'Espagne. Il a dû subir une opération de la clavicule gauche. Tadej Pogačar qui renonce donc au championnat du monde pour se concentrer pleinement sur sa récupération. Et la 15e étape du Tour d'Espagne cycliste de demain dimanche sera raccourcie. Elle sera réduite de presque 70 km, annonce ce soir l'organisation. Des températures égales voire supérieures à 40 degrés à l'ombre sont prévues demain. En juillet, le Tour de France avait lui aussi été contraint de raccourcir une étape pour la première fois de son histoire en raison d'une canicule persistante. Le ciel se dégagera ces prochaines heures pour laisser place à un dimanche ensoleillé. Quelques bancs de brouillard matinaux dans la broie et en fin de journée d'arrivée de voiles nuagées depuis l'ouest qui se développeront en de possibles averses dans la nuit de dimanche à lundi. 12 à 16 degrés en pleine la nuit prochaine, 30 degrés demain après-midi, plus frais en Ajoie.
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0: 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Il est 21h.
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2: Les émissaires de Donald Trump, Jared Kushner et Steve Witkoff sont au Kremlin à Moscou ce soir en discussion avec Vladimir Poutine. Ils se rendront demain à Kiev. Selon le président américain, ils doivent présenter aux autorités russes et ukrainiennes une solution pour mettre fin à la guerre. Pour la première fois depuis le début de leur travail de médiateur dans ce conflit, les émissaires doivent ensuite se rendre en Ukraine. Dans le cadre de ces discussions, l'Ukraine et la Russie ont ordonné un arrêt des frappes sur Moscou et sur Kiev. L'armée américaine indique avoir frappé et détruit 3 pétroliers iraniens ce samedi, un dans le Golfe et 2 dans le Golfe d'Oman, après que 2 de ces navires aient été pris pour cible par Téhéran. L'armée iranienne ce soir promet des représailles plus dures si les attaques américaines se poursuivent. Les Nations Unies se mettent d'accord pour la première fois sur les armes autonomes. Après plusieurs années de discussions, près de 130 pays ont trouvé ce samedi un premier accord à l'ONU sur un texte définissant ces armes autonomes. Une première étape avant d'éventuelles négociations en vue d'un traité international. Le développement et l'emploi d'armes capables de sélectionner des cibles et d'exercer la force contre elles sans intervention humaine sont en plein essor. Le Comité international de la Croix-Rouge, tout comme plusieurs organisations de la société civile, appellent les États à adopter des règles juridiquement contraignantes. Le document adopté ce samedi donne une définition des armes autonomes alors qu'aucune définition n'avait encore fait l'objet d'un accord entre tous les États. Une cérémonie s'est tenue aujourd'hui à Belgrade en Serbie en hommage au criminel de guerre Ratko Mladic en présence de plusieurs dizaines de militaires, de membres de sa famille et de responsables gouvernementaux. 2 jours après son enterrement, avant son enterrement dans la capitale serbe, Ratko Mladic est décédé la semaine dernière à l'âge de 84 ans à La Haye dans les Pays-Bas où il purgeait une peine de prison pour génocide, crime de guerre et crime contre l'humanité commis pendant la guerre de Bosnie dans les années 1990. Il avait été reconnu coupable à La Haye de génocide pour son rôle dans le massacre de Srebrenica en juillet 1995, la pire tuerie en Europe depuis la Seconde Guerre mondiale, qui a coûté la vie à environ 8000 hommes et adolescents musulmans. En dépit des condamnations, il est toujours considéré comme un héros par certains Serbes, en particulier en Respublika Srpska, où sa mort a été marquée par des veillées et des rassemblements. En football, le Lausanne Sport s'est incliné 3-1 à Vaduz ce soir lors de la 7e journée de Super League. Au Wankdorf, Young Boys a arraché un nouveau nul spectaculaire contre Lucerne, 3-3. Le ciel se dégagera ces prochaines heures pour laisser place à un dimanche ensoleillé. Quelques bancs de brouillard demain matin dans la Broye et en fin de journée, l'arrivée de voiles nuageux depuis l'ouest qui se développeront de possibles averses. 12 à 16 degrés en pleine la nuit prochaine, 30 demain après-midi, plus frais en nageoire. Le début de la semaine s'annonce généralement nuageux avec le développement d'orages et d'averses en fin de journée. La fraîcheur est attendue pour mercredi avec des maxima entre 17 et 21 degrés en pleine.
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0: 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Il est 22h.
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2: En athlétisme, la championne d'Europe du 800 mètres, Audrey Vérot, a décroché une nouvelle victoire en Diamond League sur le double tour de piste ce soir à Bruxelles. La Fribourgeoise

0: a devancé de justesse la néerlandaise Femke Brodersbol. La championne d'Europe aura donc remporté les 6 courses de Diamond League auxquelles elle a pris part cette saison. C'est peut-être un tournant dans le financement de la 13e rente AVS. Après la gauche et les syndicats, c'est au tour du centre de plébisciter la hausse de la TVA. Lors de l'Assemblée des délégués ce samedi à Grange-Paco dans le canton de Fribourg, le centre recommande aussi d'accepter l'assouplissement de la loi sur le matériel de guerre, deux objets soumis au peuple le 29 novembre. Les délégués du centre ont également affiché leur ambition de décrocher un deuxième siège au Conseil fédéral en vue des élections fédérales de 2027. Le Valais demande à l'Office fédéral de l'environnement l'autorisation d'abattre intégralement deux meutes de loups, celle d'Augsbord et de la vallée de Lens. Le canton justifie sa requête par les 219 animaux d'élevage tués durant la saison d'alpage 2026. Les régions d'Augsbord et Lens sont particulièrement touchées avec respectivement 54 et 25 bêtes tuées. D'autres cantons comme les Grisons, le Tessin ou Saint-Gall ont également émis de nouveaux ordres de tir. La réponse de l'Office fédéral de l'environnement sur la demande valaisanne est attendue d'ici la mi-septembre. Vladimir Poutine a rencontré ce soir les émissaires américains Steve Witkoff et Jared Kushner. Ceux-ci sont porteurs, selon Donald Trump, d'une proposition destinée à mettre fin au conflit en Ukraine. Ils doivent ensuite, pour la première fois, se rendre à Kiev en tant que médiateur. Le président américain n'a pas précisé si la proposition transmise par ses émissaires impliquait une cession de territoire de la part de l'Ukraine, comme il l'avait laissé entendre auparavant. La 15e étape du Tour d'Espagne cycliste de demain dimanche sera raccourcie. Elle sera réduite de presque 70 km, annonce ce soir l'organisation. Des températures égales, voire supérieures à 40 degrés à l'ombre sont attendues demain. En juillet, le Tour de France avait lui aussi été contraint de raccourcir une étape pour la première fois de son histoire en raison d'une canicule persistante. Enfin, au hockey sur glace, Fribourg-Gotteron a signé une deuxième victoire en 2 matchs de Champions Hockey League ce soir à Klagenfurt. Mené 1-0, les Dragons ont renversé les Autrichiens en un seul power play, 3-1. Le ciel se dégagera ces prochaines heures pour laisser place à un dimanche ensoleillé. Quelques bandes brouillard matinaux dans la Broye et en fin de journée, l'arrivée de voiles nuageux depuis l'ouest qui se développeront en de possibles averses dans la nuit de dimanche à lundi. 12 à 16 degrés en pleine cette nuit, 30 demain après-midi, plus frais en Ajoie. Le début de la semaine s'annonce généralement nuageux avec le développement d'orages et d'averses en fin de journée. La fraîcheur est attendue pour mercredi avec des maxima entre 17 et 21 degrés en pleine.
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0: 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Il est 23h.
1: Vincent Stecklin.
2: Les pourparlers entre le président russe Vladimir Poutine et les émissaires de son homologue américain misant à mettre fin à plus de 4 ans de guerre en Ukraine se sont achevés au Kremlin après environ 3 heures, indiquent ce soir les médias d'État russes. Poutine s'est entretenu jusque tard dans la soirée avec les émissaires Steve Witkoff et Jared Kushner envoyés par le président Donald Trump. Les deux hommes doivent se rendre à Kiev pour la première fois demain dimanche. Audrey Wero a décroché une nouvelle victoire sur 800 mètres en Diamond League ce soir lors des finales de Bruxelles. La Fribourgeoise a devancé de justesse la néerlandaise Femke Broddersbol. Audrey Wero aura donc remporté les 6 courses de Diamond League auxquelles elle a pris part cette saison. Après Rabat, Stockholm, Paris, Lausanne et Zurich, c'est une nouvelle victoire.

0: ce samedi à Bruxelles, où elle a soulevé son deuxième diamant des finales après celui décroché l'an dernier lors du Weltklasse. Enfin, à la perche, la zurichoise Angelika Moser a pris une belle deuxième place derrière l'américaine Anna Moll. L'armée américaine a indiqué avoir frappé et détruit 3 pétroliers iraniens ce samedi, un dans le Golfe et 2 dans le Golfe d'Oman, après que 2 de ces navires ont été pris pour cible par Téhéran. Ce soir, les gardiens de la révolution iranienne disent avoir attaqué des pétroliers liés aux États-Unis en représailles aux frappes américaines. En Allemagne, près de 6000 personnes selon la police ont manifesté aujourd'hui à Magdebourg pour la démocratie, à la veille d'un scrutin en Saxe-Anhalt dans l'est de l'Allemagne, où l'extrême droite devrait remporter une victoire historique. Favorite des sondages, l'alternative pour l'Allemagne, l'AFD, parti anti-immigrant, russophile et favorable à Donald Trump, devrait remporter les élections de cet état régional de plus de 2 millions d'habitants. L'AFD ambitionne de prendre la tête de ce land, ce qui serait une percée inédite en Allemagne depuis 1945, mais elle n'est pas assurée d'obtenir la majorité absolue qui lui donnerait le pouvoir. Le festival du Chant du Gros s'achève au Noirmont dans le Jura. Au total des 3 soirs, environ 43 000 personnes ont assisté au festival qui accueillait des artistes comme Julien Doré, Big Flo et Oli, Hélène Ségara, Michel Fugain, Elena, Superbus ou encore Matt Pokora. La fréquentation est en légère baisse. L'an dernier, le Chant du Gros avait réuni plus de 45 000 personnes. Dans un communiqué, les organisateurs expliquent ce recul pour la soirée de jeudi qui a attiré moins de monde que d'habitude. Les bénévoles, quant à eux, étaient plus de 1700. Le ciel se dégagera ces prochaines heures. Quelques bancs de brouillard matinaux dans la Broye et en fin de journée, l'arrivée de voiles nuageux depuis l'ouest qui se développeront de possibles averses dans la nuit de dimanche à lundi. 12 à 16 degrés en pleine la nuit prochaine, 30 demain après-midi, plus frais en Ajoie. Le début de la semaine s'annonce généralement nuageux avec le développement d'orages et d'averses en fin de journée. La fraîcheur est attendue pour mercredi avec des maxima entre 17 et 21 degrés en pleine.
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0: 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Il est minuit.
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2: En athlétisme, la championne d'Europe du 800 mètres, Audrey Vérot, a décroché une nouvelle victoire en Diamond League sur le double tour de piste ce soir à Bruxelles. La fribourgeoise a devancé de justesse la néerlandaise Femke Brodersbol. La championne d'Europe aura donc remporté les 6 courses de Diamond League auxquelles elle a pris part cette saison. Les pourparlers entre le président russe Vladimir Poutine et les émissaires de son homologue américain visant à mettre fin à plus de 4 ans de guerre en Ukraine se sont achevés au Kremlin après environ 3 heures. C'est ce qu'indiquent ce soir les médias d'État russe. Poutine s'est entretenu jusque tard dans la soirée avec les émissaires Steve Witkoff et Jared Kushner envoyés par le président Donald Trump. Des discussions extrêmement franches selon le Kremlin qui indique que les émissaires américains ont présenté plusieurs idées pour finir la guerre en Ukraine. Les deux hommes américains doivent se rendre à Kiev pour la première fois ce dimanche. Une semaine après la fusillade d'Aaron Argovi, de nouveaux éléments s'ajoutent au dossier. L'auteur des faits est en détention. Il présenterait des troubles psychiques, comme l'ont confirmé ses parents ce samedi dans la presse jurassienne. Le père du tireur, très affecté par les faits, témoigne. Il raconte la paranoïa de son fils, son isolement, sa volonté de se couper du monde. Et il évoque aussi une hospitalisation en psychiatrie et un diagnostic de schizophrénie qui aurait été posé il y a de nombreuses années

0: L'homme serait considéré comme inapte à travailler. Selon sa famille, il refuserait tout traitement médical. Autre mystère pour ses parents, sa détention d'armes. Le centre en Suisse entre en campagne en vue des élections fédérales de 2027. Au cours de l'Assemblée des délégués qui se tenait ce samedi dans le canton de Fribourg, il a affiché son ambition de décrocher un deuxième siège au Conseil fédéral. L'Assemblée s'est aussi prononcée en faveur du financement de la 13e rente AVS par une hausse de la TVA. Les délégués ont aussi approuvé des assouplissements en matière d'exportation et de réexportation de matériel de guerre, deux objets soumis au peuple le 29 novembre. En Formule 1, le Français Pierre Gasly sur Alpine a décroché à la surprise générale la pole position du Grand Prix d'Italie. Il a réalisé le meilleur temps des qualifications ce samedi sur le circuit de Monza. Il a devancé le Britannique George Russell sur Mercedes et l'Australien Oscar Piastri sur McLaren. Même s'il s'élancera en tête, Gasly aura du mal à contenir les monoplaces plus performantes de Mercedes, McLaren et de Ferrari ce dimanche lors du Grand Prix d'Italie. Quelques bancs de brouillard matinaux dans la Broye et en fin de journée. L'arrivée de voiles nuageux depuis l'ouest qui se développeront en de possibles averses dans la nuit de dimanche à lundi. 12 à 16 degrés en pleine cette nuit, 30 cet après-midi, plus frais en Ajoie. Le début de la semaine s'annonce généralement nuageux avec le développement d'orages et d'averses en fin de journée. La fraîcheur est attendue pour mercredi avec des maxima entre 17 et 21 degrés en pleine.
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0: 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Il est 1h.
1: Laurent Blanchard.
2: Vladimir Poutine a rencontré hier samedi les émissaires américains Steve Witkoff et Jared Kushner. À l'ordre du jour des discussions sur la fin de la guerre en Ukraine, le président russe ne change pas de ligne et déclare dans les médias d'État russes que la situation n'est bien sûr pas simple, selon ses mots. Les émissaires américains doivent à présent se rendre à Kiev, la capitale lourdement bombardée ces derniers jours par les forces russes. Vladimir Poutine annonce d'ailleurs une trêve des frappes de 3 jours à l'occasion de ce voyage diplomatique. L'armée américaine déclare pour sa part avoir frappé et détruit 3 pétroliers iraniens, un porte-avions et un destroyer américain auraient été pris pour cible par l'Iran. En réplique, les forces US disent avoir touché 3 pétroliers au large de l'île de Karg dans le détroit d'Ormuz et un 3e dans le golfe d'Oman. L'armée iranienne promet hier soir des représailles plus dures si les attaques américaines se poursuivent. Ce que vous entendez, eh bien, c'est le bruit d'une fusée tirée depuis l'Europe. La société allemande Isar Aerospace a lancé hier soir la fusée Spectrum depuis la Norvège. C'est la première fois qu'une fusée développée par le secteur privé est placée en orbite depuis l'Europe continentale, annonce la compagnie sur X. Une fusée qui pourrait permettre de lancer des satellites à moindre coût depuis l'Europe, à l'instar de SpaceX aux États-Unis. Le tireur présumé de la fusillade d'Arao est schizophrène. C'est ce que révèle son père dans le quotidien jurassien hier. Il s'étonne aussi que son fils ait pu détenir des armes. Ce sera vraisemblablement l'une des questions de l'enquête en cours. Pour Jérôme Andras, professeur de psychologie forensique à l'Université de Constance, interrogé dans Forum hier soir, il n'est pas impossible pour un schizophrène de détenir une arme, mais la prévention reste très difficile, surtout si c'est une personne qui n'a jamais eu des antécédents judiciaires ou qui n'est jamais passée à l'acte. Le canton du Valais demande à l'Office fédéral de l'environnement l'autorisation d'abattre intégralement 2 meutes de loups, celle d'Angbord et

0: et aussi de la vallée de Nantes. Cette mesure fait suite à la mort de 219 animaux d'élevage cet été. La décision de l'OFEV est attendue d'ici la mi-septembre. Une nouvelle victoire pour Audrey Véro, la fribourgeoise en tête lors de la finale du 800 mètres en Ligue de Diamants à Bruxelles hier soir. 1 minute 54 secondes 75 centièmes. C'est un petit peu plus d'une seconde de moins que son record de Zurich, mais toujours devant sa principale rivale, la néerlandaise Femke Bobdersbol. Et puis 43 000 visiteurs pour le festival du Chant du Gros, dont l'affiche 2026 s'envole donc vers une nouvelle édition l'an prochain, un petit peu comme la chanson de Michel Fugain, qui était l'un des invités cette année, avec entre autres Julien Doré, Big Flo et Oli, Hélène Ségara notamment, ou encore Superbus. 43 000 visiteurs, et bien c'est 2000 de moins que l'an passé. Les organisateurs expliquent ce recul par la soirée de jeudi qui a attiré moins de monde que d'habitude. Un petit mot de la météo, temps ensoleillé ce dimanche, malgré quelques bandes brouillard ce matin, dans la Broye notamment. L'arrivée de voiles nuageux en fin de journée par l'ouest, des averses probables la nuit prochaine. Maximum 30 degrés ce dimanche.
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0: 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Il est 2h. Laurent Blanchard.
1: L'armée américaine déclare hier avoir frappé et détruit 3 pétroliers iraniens. Un porte-avions et destroyer américain auraient été pris pour cible par l'Iran. En réplique, les forces US disent avoir touché 3 pétroliers au large de l'île de Karg, dans le détroit d'Ormuz, et aussi un troisième dans le golfe d'Oman. L'armée iranienne promet hier soir des représailles plus dures si les attaques américaines se poursuivent. Vladimir Poutine a quant à lui rencontré hier les émissaires américains Steve Witkoff et Jared Kushner. À l'ordre du jour, des discussions sur la fin de la guerre en Ukraine. Le président russe ne change pas de ligne d'ailleurs. Il déclare la situation n'est pas simple, mais que les discussions avec les envoyés de Washington ont été utiles. Après plusieurs années de discussions, près de 130 pays ont trouvé hier à Genève un premier accord à l'ONU sur un texte définissant les armes autonomes. Première étape avant d'éventuelles négociations en vue d'un traité international. Cela traite notamment des armes capables de sélectionner des cibles sans intervention humaine. Selon le fonds philanthropique Lex International, les États-Unis, la Russie, l'Inde, Israël figurent parmi les principaux opposants aux négociations. Environ 6000 personnes hier dans les rues de Magdebourg, la capitale de Saxe-Anhalt. Le Land de l'Est de l'Allemagne est appelé aux urnes ce dimanche pour un scrutin régional lors duquel le parti d'extrême droite AfD est donné favori. Il pourrait remporter une victoire historique. Ulrich Siegmund espère devenir le premier président d'extrême droite d'après-guerre. Le politicien de 35 ans rejette d'ailleurs cette étiquette. Il souhaite qu'il en soit fait, notamment il souhaite faire du Land de l'ex-RDA un laboratoire des ambitions nationales d'une droite radicale pour les élections fédérales de 2029. Le centre en Suisse n'abandonne pas ses ambitions d'un deuxième siège au Conseil fédéral. Le parti était réuni lors de l'Assemblée des délégués hier à Grange-Paccot, c'est dans le canton de Fribourg. Nous voulons devenir suffisamment forts par nos propres moyens, a déclaré à la tribune le président Philippe Mathias Brégui. 5 matchs sans victoire pour le Lausanne Sport en Super League. Défaite 3-1 pour les Vaudois hier face à Vaduz au Liechtenstein. Ce dimanche, Sion accueille Thun et Servette Saint-Gall. Et ça, c'était la petite routine du week-end pour Audrey Véraud.
2: Elles sont au coude à coude, les deux jeunes filles. Est-ce que ça va suffire pour Audrey Véraud? Est-ce que ça va suffire? Oui, ça suffit pour s'imposer avec un nouveau record du meeting.
1: Une nouvelle victoire donc pour la Fribourgeoise hier soir lors de la finale du 800 mètres.